baptisé Everyday Chemistry, d'après ce qui est écrit à la main sur la cassette, que James Richards publie sur Internet accompagné du témoignage que je viens de vous restituer, et qui comprend, par exemple, ce titre « I'm just sitting here ».

Et voilà, un titre enregistré par les Beatles dans une dimension parallèle dans laquelle ils ne se sont jamais séparés. En tout cas, si on en croit ce mystérieux James Richards. Ce qui est amusant d'ailleurs, c'est qu'on peut remarquer que toutes les chansons de l'album sont composées de fragments des carrières solo de chacun des quatre Beatles de notre dimension à nous. Comme quoi, c'est cohérent, tout se tient. En tout cas, l'album Everyday Chemistry est accessible librement en ligne depuis 2009, donc sur le site thebeatlesneverbrokeup.com. Allez, on va rester dans notre monde à nous et je vous propose de décortiquer une chanson des Beatles au hasard dans leur discographie. Alors, tirage au sort, qu'est-ce qui va sortir pour cette fois-ci ? C'est aujourd'hui, c'est I'll Be Back. I'll Be Back, alors c'est une chanson écrite par John Lennon et qui conclut l'album A Hard Day's Night au tout début de leur carrière. Les deux albums précédents se terminent sur des rocks endiablés, mais celui-ci, le troisième, se referme étonnamment avec cette complainte au ton plus sérieux qui témoigne d'une maturité grandissante du groupe.

0: Elle peut sembler quelconque à la première écoute, mais en y regardant de plus près, on décèle quelques curiosités qui sont tout à fait inhabituelles pour ce genre de chanson pop. Par exemple, l'alternance constante entre les modes majeurs et mineurs qui provoque ce côté doux amer. Et puis, il n'y a pas de refrain. On compte 4 couplets, entrecoupés de 3 ponts, celui du milieu étant différent des deux autres, et le dernier couplet est interrompu de manière inattendue par un fondu. La structure de I'll Be Back est vraiment surprenante. Le groupe a besoin de 16 prises en 3 heures pour finaliser la chanson. Lors de la deuxième prise, la rythmique ternaire de la valse est envisagée, mais John Lennon abandonne car, je cite, « c'est trop dur à chanter ».
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1: 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La prise suivante se joue donc en binaire, plus confortable pour le chant. Et au passage, Ringo Starr abandonne les cymbales pour les remplacer par le Charleston moins agressif. You.

Et voilà, cette troisième prise ressemble beaucoup à la version finale de I'll Be Back. Les guitares électriques seront cependant remplacées par des acoustiques pour un style proche du flamenco. Et à la fin, un demi-couplet sera rajouté avant le fondu. Mais surtout, petite cerise sur le gâteau, une courte intro est elle aussi rajoutée. Elle est en mode majeur avant le couplet qui démarre en mode mineur, ce qui annonce d'entrée de jeu le ton aigre-doux de la chanson. Voici un aperçu du résultat final.

On va se déplacer à présent à la toute fin de la carrière des Beatles, à un moment durant lequel, musicalement, ils retournent à leurs racines. Et ils retournent tellement bien à leurs racines qu'ils se revoient à Liverpool, sur le port, à chanter des chansons de marins. Et c'est comme ça qu'un petit extrait de chansons populaires se retrouve sur leur album Let It Be. Voici les Spinners, un groupe de musique trad assez connu à Liverpool qui interprète en public cette chanson, justement, Maggie May, l'histoire d'une prostituée détrousseuse de marins et condamnée à l'exil.

Maggie May, une chanson de marin mondialement populaire sur les mers et originaire de Liverpool. On peut entendre les Beatles la jouer sur leur dernier album. Mais les vraies racines des Beatles, c'est bien sûr le rock'n'roll. À leur début, ils publient par exemple une reprise de Slow Down que l'on doit originellement à l'américain Larry Williams.

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1: Et on poursuit dans cette émission Two Beatles or Not To Be avec un groupe qui a pris les Beatles au pied de la lettre. Les Beatles ont sorti au milieu de leur carrière un album qui fait référence dans le mouvement psychédélique et c'est Sgt Pepper's. Dans cet album, il y a une chanson particulièrement rock, c'est Good Morning, Good Morning. Une aubaine pour le groupe de rock psychédélique The Flaming Lips. Ils décident de pousser les curseurs à fond et publient en 2014 une excellente reprise particulièrement psychédélique, expérimentale et rock de Good Morning, Good Morning.

Three Cool Cats, joué originellement par les Coasters et reprise ici par les Beatles avant leur premier disque. George Harrison, guitariste et chanteur donc, mais aussi petit à petit compositeur. Les débuts sont tout de même difficiles. Face au très large succès des chansons de John Lennon et Paul McCartney, George Harrison, qui aimerait apporter lui aussi sa touche personnelle aux albums, George Harrison a la pression et ses premiers pas de compositeur sont très timides. Voici un de ses tout premiers titres, intitulé You Like Me Too Much, dont il n'est pas vraiment fier. Il faut bien admettre que la compo est assez faible. On va en écouter du coup une reprise par un duo qui a choisi de complètement détourner la chanson, de s'affranchir de la mélodie un petit peu naïve, pour partir dans un délire frénétique à base de guitare, d'accordéon et de ce qui semble être un piano préparé.

Les jazzmen virtuoses Gérard Pansanel et Antonello Salis avec cette excellente reprise de You Like Me Too Much. Des débuts de compositeurs tâtonnants donc pour George Harrison, mais ça valait le coup puisque ses chansons sur les derniers albums des Beatles sont tout simplement splendides. Il est indéniablement l'auteur de certains des plus beaux titres du groupe, parmi lesquels le magnifique Something, qui le consacre enfin comme l'égal de Lennon et McCartney. La chanson, qui serait la deuxième plus reprise des Beatles après Yesterday, est unanimement plébiscitée par ses collègues, par la critique et par ses confrères musiciens tels qu'Elvis Presley, Ray Charles ou Frank Sinatra. Harrison a l'habitude de voir ses compos refusés par Lennon et McCartney, alors il offre tout d'abord celle-ci à Joe Cocker, avant de se raviser et de l'inclure finalement à l'album Abbey Road des Beatles. Voici la version de Joe Cocker, une version soul forcément, qui n'est donc techniquement pas vraiment une reprise, plutôt un original bis. Elle est sortie quasi simultanément à celle des Beatles. Quant à moi, j'espère que cette émission vous aura plu, que vous aurez apprécié cet éclairage différent sur les Beatles. Je vous retrouve bientôt dans un prochain numéro de Two Beatles or Not To Be.

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Notre téléphone 04 50 40 51 41 au micro Dr Robert.

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Bonjour, on débute avec les tours en jeu de Calibre 12. Toujours là, un double CD qui date de 2000 et le fil rouge actuel de Dixie Rock. On s'en écoute aujourd'hui, Saturday Night Frimmer.

Lynyrd Skynyrd, c'était il y a 50 ans. L'ULP prononçait de Lynyrd Skynyrd, c'était il y a 50 ans. Freebird, c'était il y a 50 ans. Mais Freebird, c'était aussi 6 ans avant un autre chef-d'œuvre de guitare, le Penthouse Popper de Point Blank, qui figure sur Airplay.

0: Ils enclosent pour les superbes guitares de Stick Around for Rock'n'Roll sur Lady in Waiting. On termine avec le Lizard de leur live, voici No Time. Portez-vous bien.
1: No Time!

C'était une version étonnante du revival des Allman Brothers par une formation du nom de Shy Hook. Elle figure sur une anthologie qui date de 1913 et qui n'est jamais sortie en CD. Live at Jack's, c'était il y a 50 ans. Il y a trop longtemps qu'on n'a pas écouté Greater Switch. Red Wing est le titre album de leur LP sorti en 1977.

Après ce Fantasy Park mis en boîte en 1977 par Stillwater, Dissiorg vous propose un ultime morceau, That Smell. C'est où? Sur Street Survivors. C'est qui? Ben, Lynyrd Skynyrd. Portez-vous bien.

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Salut à toutes, salut à tous. Merci d'être présents pour cette émission spéciale concert de jazz. Ce soir, nous sommes en direct du Fitzgerald's de Chicago, enregistré en 1985, pour écouter un big band dont je pense vous n'avez jamais entendu parler. Il s'appelle Jazz Members Big Band et les co-leaders sont Steve Jensen à la trompette et Jeff Lindbergh au trombone. Dans cet orchestre, eh bien, à l'alto et à la flûte, il y a Bill Sears et Tom Trica. Au ténor, à la clarinette, Edward Peterson et Jerry DiMuzio. Au baryton et à la clarinette, Brian Reap. Au trompette et au flugelhorn, Danny Barker. Steve Jensen, David Urban, Art Davis et Thomas Birkner. Au trombone, Scott Bantle, Edwin Williams, Mark Becher, Michael Young. Et puis au piano, John Campbell, à la contrebasse, Dan DeLorenzo et à la batterie, Joel Spencer. Tous des musiciens, bien sûr, je pense que vous n'avez jamais entendu parler, vous écouterez ce big band. Et en plus, il y aura une superbe chanteuse, je ne raffole pas de chanteuse, mais celle-ci chante très bien, elle s'appelle Gloria Morgan. Et nous allons écouter tour à tour Lady Bird, Loveland, mettant en valeur bien sûr Gloria Morgan, Good Morning Heartache, avec toujours un vocal de Gloria Morgan, Falling in Love with Love, toujours un vocal de Gloria Morgan, Peace, composé par Horace Silver, et Piano Fortress, mettant en valeur le pianiste John Campbell. Bien sûr, je remercie M. Roland de la Creta de Lausanne qui m'a prêté le disque et les bandes que l'on va écouter ce soir. Donc, voici le Jazz Members Big Band avec Steve Jensen, Jeff Lindbergh, Steve Jensen trompette, Jeff Lindbergh trombone, plus l'excellente chanteuse Gloria Morgan. Vous êtes toujours sur Radio Zone 93,8 MHz dans l'émission spécial concert de jazz en direct du Fitzgerald's de Chicago. Bonne écoute et bonne découverte. À tout à l'heure.

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1: Vous êtes sur Radio Zone 93,8 MHz dans l'émission spéciale concert de jazz. Ce soir, on direct du Fitzgerald's de Chicago, enregistré en 1985. Et nous écoutons le Jazz Members Big Band de messieurs Steve Jensen, trompette, et Jeff Lindberg au trombone, plus comme invité l'excellente chanteuse Gloria Morgan. Et nous avons pu entendre par le big band Lady Bird, ensuite interprété par Gloria Morgan, Loveland, Good Morning Heartache, Falling in Love with Love, et puis deux autres interprétations par le big band, Peace, composition de Roy Silver, et Piano Fortress, composé et arrangé par Phil Wilson, mettait en valeur ce pianiste, excellent pianiste de l'orchestre qui s'appelle Monsieur John Campbell. Et si vous écoutez ce big band ce soir, c'est grâce à Monsieur Roland de la Creta de Lausanne qui m'a prêté ces bandes. Une fois de plus, je pense que vous découvrez tout comme moi cet excellent orchestre de Chicago. Alors, sur sans plus attendre, bien nous repartons au Fitzgerald's avec ce Jazz Members Big Band et nous écouterons Hello Young Lovers de l'orchestre. Ensuite, une autre interprétation ici arrangée par Wild Bill Davis de I Got It Band and I Did Good, vocale Gloria Morgan, excellente. Et ensuite, nous écouterons deux autres interprétations de l'orchestre, Sweet Rain et Moon Train. Moon Train étant une composition de Woody Shaw. Vous êtes toujours sur Radio Zone 93,8 MHz dans l'émission spéciale concert de jazz présentée par votre serviteur Jean-Michel Reisser. Jazz Members Big Band, Steve Jensen, Jeff Lindberg plus Gloria Morgan. À tout à l'heure.

Vous êtes sur Radio Zone 93,8 MHz en émission spéciale concert de jazz, live au Fitzgerald de Chicago. Bill Fitzgerald étant le propriétaire du club, avec le Jazz Members Big Band, Steve Jensen trompette et Jeff Lindberg au trombone, plus la chanteuse Gloria Morgan. Dans l'orchestre alto, Bill Sears, Tom Trinca, Edward Peterson et Jerry DiMuzzo au ténor, Brian Rip au baryton, Danny Barker, Dave Urban, Art Davis, Thomas Buechner aux trompettes, Art Davis ne pas confondre avec le bassiste, trombone Scott Bental, Edwin Williams, Mark Becher, Michael Young, piano John Campbell, contrebasse Dan DeLorenzo et batterie Joel Spencer, enregistré en 1985. Et nous avons pu écouter Hello Young Lovers du Big Band, I Got a Band That Ain't Good de Duke Ellington, arrangé ici par le grand organiste Y. Bill Davis, mettant en valeur la chanteuse Gloria Morgan. Et puis nous avons écouté deux autres morceaux du Big Band, Sweet Rain et Moon Train. Je remercie Monsieur Roland de la Creta de Lausanne qui m'a prêté les bandes rares que nous avons pu entendre ce soir. J'espère que vous avez découvert ce Jazz Members Big Band. Quant à moi, ce fut une réelle et excellente découverte. Jean-Michel Reisser de Radio Zone 93,8 MHz vous souhaite une bonne soirée. Vous donne rendez-vous à vendredi 21h pour une nouvelle émission de Jazz City. Dans une semaine, toujours entre 22h et 23h, Jazzologie, ou dans 15 jours, à nouveau entre 22h et 23h, spécial concert de jazz. Qu'on se le dise. À tout bientôt donc. Bye bye.

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Salut à tous et salut à toutes, bienvenue dans Two Beatles or Not To Be, une émission sur les Beatles, mais sans les Beatles. Minutes pour écouter les Beatles autrement, en explorant l'univers étendu des quatre fantastiques de Liverpool.

Et pour avoir un nouveau regard sur l'œuvre des Beatles, on peut évidemment se tourner vers les innombrables reprises dont le groupe fait l'objet. Des reprises tellement innombrables que, forcément, parmi elles, un certain nombre sont ratées. Et si vous voulez écouter une reprise moche des Beatles, vous pouvez vous tourner vers celles qui sont chantées en français. Vous aurez de grandes chances d'en trouver une. Alors, je ne sais pas pourquoi, mais les Beatles en français, ça passe pas. Il y en a de fameuses par Claude François qui sont kitschissimes, mais je vous en ai déniché un autre d'un petit groupe totalement inconnu qui n'a fait qu'une petite carrière de quelques années, un groupe yéyé québécois qui s'appelle Les 409. Il s'est essayé à l'adaptation francophone de Hello Goodbye, c'était en 1967, l'année de sortie de l'original.

Allez, je vous épargne la suite. On va plutôt écouter une autre reprise de Hello Goodbye qui n'a rien à voir. On la doit à un autre francophone, mais bon, c'est juste un instrumental, donc ça passe bien. Il s'agit de François Glorieux, un pianiste, compositeur et chef d'orchestre belge qui a consacré deux albums à des reprises des Beatles à la façon d'eux, par exemple à la façon de Chopin, Mozart, Debussy, etc. Ici, il a choisi d'interpréter Hello Goodbye à la façon d'Eric Satie. Je vous rappelle comment sonne la gymnopédie numéro 1 d'Eric Satie.

si Eric Satie avait composé Hello Goodbye, ça aurait ressemblé à ça, probablement. On poursuit avec un autre classique du répertoire des Beatles, interprété par un autre artiste, Benny Greb. Benny Greb, c'est un batteur allemand assez renommé dans le milieu, de haut niveau, très technique, mais vous ne pourrez pas le constater ici puisque cette reprise est a cappella. Et oui, Benny Greb est aussi un très bon chanteur. Illustration avec Blackbird.

Et à présent, dans To Beatles or Not To Be, une histoire assez mystérieuse, l'histoire d'un album des Beatles enregistré après leur séparation et jamais publié. Cette histoire nous est racontée par un certain James Richards qui utilise ce pseudonyme pour des raisons de sécurité. Je vous la transmets telle qu'il l'a racontée. Elle se déroule le 9 septembre 2009 à Del Puerto Canyon en Californie en début d'après-midi. James Richards est en voiture pour rentrer chez lui à Livermore quand il doit s'arrêter en bord de route au niveau du canyon désertique pour laisser sa chienne faire ses besoins. C'est alors que la chienne aperçoit un lapin. Elle commence à lui courir après, James Richards part à son tour à la poursuite de sa chienne et c'est à ce moment que tout déraille. Il met le pied dans un terrier de lapin, tombe et s'assomme. James Richards se réveille quelque temps plus tard avec un bandage sur la tête, dans une chambre qu'il ne connaît pas, à côté d'une étrange machine électronique. Un inconnu, qui dit s'appeler Jonas, arrive pour prendre de ses nouvelles et lui explique qu'il l'a trouvé inconscient à proximité de sa maison, sa chienne aboyant à ses côtés. « C'est impossible, » répond James Richards, « j'étais dans un endroit complètement désert. » « Ce que je vais vous dire va vous paraître délirant, lui dit Jonas, et je n'y croirais pas moi-même si je ne l'avais pas vécu. Je vous ai transporté dans une terre parallèle. Je voyageais vers votre dimension quand je vous ai trouvé inconscient, seul, en pleine chaleur. Je vous ai donc ramené à travers le portail pour vous porter secours. » Jonas lui explique ensuite que dans sa dimension, on peut se procurer facilement des machines à voyager dans les mondes parallèles, mises au point par le gouvernement américain dans les années 50. Visiblement, dans son monde, l'exploration des dimensions parallèles a remplacé celle de l'espace. Jonas travaille pour une agence de voyage dimensionnel. Il est chargé d'explorer de nouvelles terres parallèles. Il est arrivé sur notre planète, celle de James, et l'a secouru à ce moment-là. James s'extasie de ce qu'il découvre. Lui et Jonas parlent des différences entre leurs deux mondes en termes de technologie, de nourriture, de culture, de musique. Et c'est alors que les Beatles arrivent dans la conversation. Jonas raconte que son frère vient juste de les voir en concert et que dans sa dimension, ils sont encore tous vivants et toujours en activité. Il présente à James sa collection de cassettes. Oui, dans son monde, les CD n'ont pas encore été inventés. Des cassettes qui semblent avoir été piratées, l'équivalent de nos CD gravés, avec des albums des Beatles inconnus de notre dimension. Alors que James lui demande de lui en copier un pour le rapporter chez lui, Jonas devient glaçant et lui rétorque que pour sa propre sécurité, il ne doit absolument rien ramener dans une autre dimension. C'est trop tentant pour James, qui parvient tout de même à subtiliser une cassette à un moment où Jonas s'absente, avant de remonter dans la machine électronique pour rentrer dans sa dimension. Le plus dur a ensuite été de réussir à se procurer un lecteur cassette, nous sommes en 2009, je vous le rappelle, pour pouvoir écouter le mystérieux album des Beatles enregistré dans une dimension parallèle. Un album baptisé Everyday Chemistry, d'après ce qui est écrit à la main sur la cassette, que James Richards publie sur Internet accompagné du témoignage que je viens de vous restituer et qui comprend, par exemple, ce titre « I'm just sitting here ».

Et voilà, un titre enregistré par les Beatles dans une dimension parallèle dans laquelle ils ne se sont jamais séparés. En tout cas, si on en croit ce mystérieux James Richards. Ce qui est amusant d'ailleurs, c'est qu'on peut remarquer que toutes les chansons de l'album sont composées de fragments des carrières solo de chacun des quatre Beatles de notre dimension à nous. Comme quoi, c'est cohérent, tout se tient. En tout cas, l'album Everyday Chemistry est accessible librement en ligne depuis 2009, donc sur le site thebeatlesneverbrokeup.com. Allez, on va rester dans notre monde à nous.

Elle peut sembler quelconque à la première écoute, mais en y regardant de plus près, on décèle quelques curiosités qui sont tout à fait inhabituelles pour ce genre de chanson pop. Par exemple, l'alternance constante entre les modes majeurs et mineurs qui provoque ce côté doux amer. Et puis, il n'y a pas de refrain. On compte 4 couplets entrecoupés de 3 points, celui du milieu étant différent des deux autres et le dernier couplet est interrompu de manière inattendue par un fondu. La structure de I'll Be Back est vraiment surprenante. Le groupe a besoin de 16 prises en 3 heures pour finaliser la chanson. Lors de la deuxième prise, la rythmique ternaire de la valse est envisagée, mais John Lennon abandonne car, je cite, c'est trop dur à chanter. 1, 2,

It's Too Hard to Sing. La prise suivante se joue donc en binaire, plus confortable pour le chant, et au passage, Ringo Starr abandonne les cymbales pour les remplacer par le Charleston moins agressif.

Et voilà, cette troisième prise ressemble beaucoup à la version finale de I'll Be Back. Les guitares électriques seront cependant remplacées par des acoustiques pour un style proche du flamenco, et à la fin, un demi-couplet sera rajouté avant le fondu. Mais surtout, petite cerise sur le gâteau, une courte intro est elle aussi rajoutée. Elle est en mode majeur avant le couplet qui démarre en mode mineur, ce qui annonce d'entrée de jeu le ton aigre-doux de la chanson. Voici un aperçu du résultat final.

On va se déplacer à présent à la toute fin de la carrière des Beatles, à un moment durant lequel, musicalement, ils retournent à leurs racines. Et ils retournent tellement bien à leurs racines qu'ils se revoient à Liverpool, sur le port, à chanter des chansons de marins. Et c'est comme ça qu'un petit extrait de chansons populaires se retrouve sur leur album Let It Be. Voici les Spinners, un groupe de musique trad assez connu à Liverpool qui interprète en public cette chanson, justement, Maggie May, l'histoire d'une prostituée détrousseuse de marins et condamnée à l'exil.

Maggie May, une chanson de marin mondialement populaire sur les mers et originaire de Liverpool, on peut entendre les Beatles la jouer sur leur dernier album. Mais les vraies racines des Beatles, c'est bien sûr le rock'n'roll. À leur début, ils publient par exemple une reprise de Slow Down que l'on doit originellement à l'américain Larry Williams.

Et on poursuit dans cette émission Two Beatles or Not To Be avec un groupe qui a pris les Beatles au pied de la lettre. Les Beatles ont sorti au milieu de leur carrière un album qui fait référence dans le mouvement psychédélique et c'est Sgt. Pepper's. Dans cet album, il y a une chanson particulièrement rock, c'est Good Morning, Good Morning. Une aubaine pour le groupe de rock psychédélique The Flaming Lips. Ils décident de pousser les curseurs à fond et publient en 2014 une excellente reprise particulièrement psychédélique, expérimentale et rock de Good Morning, Good Morning.

Les très bons Flaming Lips, régulièrement salués par la critique pour leurs expérimentations, et ici dans un album où ils reprennent intégralement Sgt. Pepper's. Je vous conseille aussi d'ailleurs leur reprise de Dark Side of the Moon de Pink Floyd. Et pour nous acheminer vers la fin de l'émission, on va garder pour les trois derniers morceaux un petit fil rouge, et ce sera George Harrison. George Harrison, le plus jeune des quatre, resté dans l'ombre du tandem Lennon-McCartney. Au début des Beatles, il s'impose néanmoins comme guitariste solo et surtout comme un très bon chanteur. Illustration avec ce titre, jamais publié dans la discographie officielle du groupe, mais enregistré ici lors de leur audition chez la maison de disques Decca, une audition qui s'est soldée par un échec, et oui, il existe quelqu'un qui a refusé de signer les Beatles. On écoute Three Cool Cats chanté par George Harrison.

Three Cool Cats, joué originellement par les Coasters et reprise ici par les Beatles avant leur premier disque. George Harrison, guitariste et chanteur donc, mais aussi petit à petit compositeur. Les débuts sont tout de même difficiles. Face au très large succès des chansons de John Lennon et Paul McCartney, George Harrison, qui aimerait apporter lui aussi sa touche personnelle aux albums, George Harrison a la pression et ses premiers pas de compositeur sont très timides. Voici un de ses tout premiers titres, intitulé You Like Me Too Much, dont il n'est pas vraiment fier. Il faut bien admettre que la compo est assez faible. On va en écouter du coup une reprise par un duo qui a choisi de complètement détourner la chanson, de s'affranchir de la mélodie un petit peu naïve, pour partir dans un délire frénétique à base de guitare, d'accordéon et de ce qui semble être un piano préparé.

Les jazzmen virtuoses Gérard Pansanel et Antonello Salis avec cette excellente reprise de You Like Me Too Much. Des débuts de compositeur tâtonnant donc pour George Harrison, mais ça valait le coup puisque ses chansons sur les derniers albums des Beatles sont tout simplement splendides. Il est indéniablement l'auteur de certains des plus beaux titres du groupe, parmi lesquels le magnifique Something, qui le consacre enfin comme l'égal de Lennon et McCartney. La chanson, qui serait la deuxième plus reprise des Beatles après Yesterday, est unanimement plébiscitée par ses collègues, par la critique et par ses confrères musiciens tels qu'Elvis Presley, Ray Charles ou Frank Sinatra. Harrison a l'habitude de voir ses compos refusés par Lennon et McCartney, alors il offre tout d'abord celle-ci à Joe Cocker, avant de se raviser et de l'inclure finalement à l'album Abbey Road des Beatles. Voici la version de Joe Cocker, une version soul forcément, qui n'est donc techniquement pas vraiment une reprise, plutôt un original bis. Elle est sortie quasi simultanément à celle des Beatles. Quant à moi, j'espère que cette émission vous aura plu, que vous aurez apprécié cet éclairage différent sur les Beatles. Je vous retrouve bientôt dans un prochain numéro de Two Beatles or Not To Be.

C'était Two Beatles or Not To Be, comme chaque deuxième et quatrième lundi du mois à 17h en reprise, chaque 6h15 sur 24h. Notre téléphone 04 50 40 51 41, au micro Dr Robert.

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Bonjour, on débute avec les tours en jeu de Calibre 12. Toujours là, un double CD qui date de 2000 et le fil rouge actuel de Dixie Rock. On s'en écoute aujourd'hui, Saturday Night Frimer.

Lynyrd Skynyrd, c'était il y a 50 ans. L'ULP prononçait de Lynyrd Skynyrd, c'était il y a 50 ans. Freebird, c'était il y a 50 ans. Mais Freebird, c'était aussi 6 ans avant un autre chef-d'œuvre de guitare, le Penthouse Popper de Point Blank, qui figure sur Airplay.

0: Ils enclosent pour les superbes guitares de Stick Around for Rock'n'Roll sur Lady in Waiting. On termine avec le Lizard de leur live, voici No Time. Portez-vous bien.
1: No Time!

C'était une version étonnante du revival des Allman Brothers par une formation du nom de Shy Hook. Elle figure sur une anthologie qui date de 1913 et qui n'est jamais sortie en CD. Live at Jack's, c'était il y a 50 ans. Il y a trop longtemps qu'on n'a pas écouté Greater Switch. Red Wing est le titre album de leur LP sorti en 1977.

Après ce Fantasy Park mis en boîte en 1977 par Stillwater, Dixie vous propose un ultime morceau, That Smell. C'est où? Sur Street Survivors. C'est qui? Ben, Lynyrd Skynyrd. Portez-vous bien.

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Rediffusion mardi 3h45, 10h, 16h15.

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Salut à toutes, salut à tous. Merci d'être présents pour cette émission spéciale concert de jazz. Ce soir, nous sommes en direct du Fitzgerald's de Chicago, enregistré en 1985 pour écouter un big band dont je pense vous n'avez jamais entendu parler. Il s'appelle Jazz Members Big Band et les co-leaders sont Steve Jensen à la trompette et Jeff Lindbergh au trombone. Dans cet orchestre, eh bien, à l'alto et à la flûte, il y a Bill Sears et Tom Trica. Au ténor, à la clarinette, Edward Peterson et Jerry DiMuzio. Au baryton et à la clarinette, Brian Reap. Au trompette et au flugelhorn, Danny Barker. Steve Jensen, David Urban, Art Davis et Thomas Birkner. Au trombone, Scott Bantle, Edwin Williams, Mark Becher, Michael Young. Et puis au piano, John Campbell, à la contrebasse, Dan DeLorenzo et à la batterie, Joel Spencer. Tous des musiciens, bien sûr, je pense que vous n'avez jamais entendu parler, vous écouterez ce big band. Et en plus, il y aura une superbe chanteuse, je ne raffole pas de chanteuse, mais celle-ci chante très bien, elle s'appelle Gloria Morgan. Et nous allons écouter tour à tour Lady Bird, Loveland, mettant en valeur bien sûr Gloria Morgan, Good Morning Heartache, avec toujours un vocal de Gloria Morgan, Falling in Love with Love, toujours un vocal de Gloria Morgan, Peace, composé par Horace Silver, et Piano Fortress, mettant en valeur le pianiste John Campbell. Bien sûr, je remercie Monsieur Roland de la Creta de Lausanne qui m'a prêté le disque et les bandes que l'on va écouter ce soir. Donc voici le Jazz Members Big Band avec Steve Jensen, Jeff Lindbergh, Steve Jensen trompette, Jeff Lindbergh trombone, plus la excellente chanteuse Gloria Morgan. Vous êtes toujours sur Radio Zone 93,8 MHz dans l'émission spéciale concert de jazz en direct du Fitzgerald's de Chicago. Bonne écoute et bonne découverte, à tout à l'heure.

0: Bravo.
1: Vous êtes sur Radio Zone 93,8 MHz dans l'émission spéciale concert de jazz. Ce soir, on direct du Fitzgerald's de Chicago, enregistré en 1985. Et nous écoutons le Jazz Members Big Band de messieurs Steve Jensen, trompette, et Jeff Lindberg au trombone, plus comme invité l'excellente chanteuse Gloria Morgan. Et nous avons pu entendre par le big band Lady Bird, ensuite interprété par Gloria Morgan, Loveland, Good Morning Heartache, Falling in Love with Love, et puis deux autres interprétations par le big band, Peace, composition de Roy Silver, et Piano Fortress, composé et arrangé par Phil Wilson, mettait en valeur ce pianiste, excellent pianiste de l'orchestre qui s'appelle Monsieur John Campbell. Et si vous écoutez ce big band ce soir, c'est grâce à Monsieur Roland de la Creta de Lausanne qui m'a prêté ces bandes. Une fois de plus, je pense que vous découvrez tout comme moi cet excellent orchestre de Chicago. Alors, sur sans plus attendre, bien nous repartons au Fitzgerald's avec ce Jazz Members Big Band et nous écouterons Hello Young Lovers de l'orchestre. Ensuite, une autre interprétation ici arrangée par Wild Bill Davis de I Got It Band and I Did Good, vocale Gloria Morgan, excellente. Et ensuite, nous écouterons deux autres interprétations de l'orchestre, Sweet Rain et Moon Train. Moon Train étant une composition de Woody Shaw. 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Jazz Members Big Band, Steve Jensen, Jeff Lindberg plus Gloria Morgan. À tout à l'heure.

Vous êtes sur Radio Zone 93,8 MHz en émission spéciale concert de jazz, live au Fitzgerald's de Chicago. Bill Fitzgerald étant le propriétaire du club, avec le Jazz Members Big Band, Steve Jensen trompette et Jeff Lindberg au trombone, plus la chanteuse Gloria Morgan. Dans l'orchestre alto, Bill Sears, Tom Trinka, Edward Peterson et Jerry DiMuzzo au ténor, Brian Rip au baryton, Danny Barker, Dave Urban, Art Davis, Thomas Buckner aux trompettes, Art Davis ne pas confondre avec le bassiste, trombone Scott Bental, Edwin Williams, Mark Becher, Michael Young, piano John Campbell, contrebasse Dan DeLorenzo et batterie Joel Spencer, enregistré en 1985. Et nous avons pu écouter Hello Young Lovers du Big Band, I Got a Band That Ain't Good de Duke Ellington, arrangé ici par le grand organiste Wild Bill Davis, mettant en valeur la chanteuse Gloria Morgan. Et puis nous avons écouté deux autres morceaux du Big Band, Sweet Rain et Moon Train. Je remercie Monsieur Roland de la Creta de Lausanne qui m'a prêté les bandes rares que nous avons pu entendre ce soir. J'espère que vous avez découvert ce Jazz Members Big Band. Quant à moi, ce fut une réelle et excellente découverte. Jean-Michel Reisser de Radio Zone 93,8 MHz vous souhaite une bonne soirée. Vous donne rendez-vous à vendredi 21h pour une nouvelle émission de Jazz City. Dans une semaine, toujours entre 22h et 23h, Jazzologie, ou dans 15 jours, à nouveau entre 22h et 23h, spécial concert de jazz. Qu'on se le dise. À tout bientôt donc. Bye bye.

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Et pour avoir un nouveau regard sur l'œuvre des Beatles, on peut évidemment se tourner vers les innombrables reprises dont le groupe fait l'objet. Des reprises tellement innombrables que, forcément, parmi elles, un certain nombre sont ratées. Et si vous voulez écouter une reprise moche des Beatles, vous pouvez vous tourner vers celles qui sont chantées en français. Vous aurez de grandes chances d'en trouver une. Alors, je ne sais pas pourquoi, mais les Beatles en français, ça passe pas. Il y en a de fameuses par Claude François qui sont kitschissimes, mais je vous en ai déniché un autre d'un petit groupe totalement inconnu qui n'a fait qu'une petite carrière de quelques années, un groupe yéyé québécois qui s'appelle Les 409. Il s'est essayé à l'adaptation francophone de Hello Goodbye, c'était en 1967, l'année de sortie de l'original.

Allez, je vous épargne la suite. On va plutôt écouter une autre reprise de Hello Goodbye qui n'a rien à voir. On la doit à un autre francophone, mais bon, c'est juste un instrumental, donc ça passe bien. Il s'agit de François Glorieux, un pianiste, compositeur et chef d'orchestre belge qui a consacré 2 albums à des reprises des Beatles à la façon de, par exemple à la façon de Chopin, Mozart, Debussy, etc. Ici, il a choisi d'interpréter Hello Goodbye à la façon d'Eric Satie. Je vous rappelle comment sonne la gymnopédie numéro 1 d'Eric Satie.

Et si Eric Satie avait composé Hello Goodbye, ça aurait ressemblé à ça, probablement. On poursuit avec un autre classique du répertoire des Beatles, interprété par un autre artiste, Benny Greb. Benny Greb, c'est un batteur allemand assez renommé dans le milieu, de haut niveau, très technique, mais vous ne pourrez pas le constater ici puisque cette reprise est a cappella. Et oui, Benny Greb est aussi un très bon chanteur. Illustration avec Blackbird.

Et à présent, dans To Beatles or Not To Be, une histoire assez mystérieuse, l'histoire d'un album des Beatles enregistré après leur séparation et jamais publié. Cette histoire nous est racontée par un certain James Richards qui utilise ce pseudonyme pour des raisons de sécurité. Je vous la transmets telle qu'il l'a racontée. Elle se déroule le 9 septembre 2009 à Del Puerto Canyon en Californie en début d'après-midi. James Richards est en voiture pour rentrer chez lui à Livermore quand il doit s'arrêter en bord de route au niveau du canyon désertique pour laisser sa chienne faire ses besoins. C'est alors que la chienne aperçoit un lapin. Elle commence à lui courir après, James Richards part à son tour à la poursuite de sa chienne et c'est à ce moment que tout déraille. Il met le pied dans un terrier de lapin, tombe et s'assomme. James Richards se réveille quelque temps plus tard avec un bandage sur la tête, dans une chambre qu'il ne connaît pas, à côté d'une étrange machine électronique. Un inconnu, qui dit s'appeler Jonas, arrive pour prendre de ses nouvelles et lui explique qu'il l'a trouvé inconscient à proximité de sa maison, sa chienne aboyant à ses côtés. « C'est impossible, » répond James Richards, « j'étais dans un endroit complètement désert. » « Ce que je vais vous dire va vous paraître délirant, lui dit Jonas, et je n'y croirais pas moi-même si je ne l'avais pas vécu. Je vous ai transporté dans une terre parallèle. Je voyageais vers votre dimension quand je vous ai trouvé inconscient, seul, en pleine chaleur. Je vous ai donc ramené à travers le portail pour vous porter secours. » Jonas lui explique ensuite que dans sa dimension, on peut se procurer facilement des machines à voyager dans les mondes parallèles, mises au point par le gouvernement américain dans les années 50. Visiblement, dans son monde, l'exploration des dimensions parallèles a remplacé celle de l'espace. Jonas travaille pour une agence de voyage dimensionnel. Il est chargé d'explorer de nouvelles terres parallèles. Il est arrivé sur notre planète, celle de James, et l'a secouru à ce moment-là. James s'extasie de ce qu'il découvre. Lui et Jonas parlent des différences entre leurs deux mondes en termes de technologie, de nourriture, de culture, de musique. Et c'est alors que les Beatles arrivent dans la conversation. Jonas raconte que son frère vient juste de les voir en concert et que dans sa dimension, ils sont encore tous vivants et toujours en activité. Il présente à James sa collection de cassettes. Oui, dans son monde, les CD n'ont pas encore été inventés. Des cassettes qui semblent avoir été piratées, l'équivalent de nos CD gravés, avec des albums des Beatles inconnus de notre dimension. Alors que James lui demande de lui en copier un pour le rapporter chez lui, Jonas devient glaçant et lui rétorque que pour sa propre sécurité, il ne doit absolument rien ramener dans une autre dimension. C'est trop tentant pour James, qui parvient tout de même à subtiliser une cassette à un moment où Jonas s'absente, avant de remonter dans la machine électronique pour rentrer dans sa dimension. Le plus dur a ensuite été de réussir à se procurer un lecteur cassette, nous sommes en 2009, je vous le rappelle, pour pouvoir écouter le mystérieux album des Beatles enregistré dans une dimension parallèle. Un album baptisé Everyday Chemistry, d'après ce qui est écrit à la main sur la cassette, que James Richards publie sur Internet accompagné du témoignage que je viens de vous restituer et qui comprend, par exemple, ce titre « I'm just sitting here ».

Et voilà, un titre enregistré par les Beatles dans une dimension parallèle dans laquelle ils ne se sont jamais séparés. En tout cas, si on en croit ce mystérieux James Richards. Ce qui est amusant d'ailleurs, c'est qu'on peut remarquer que toutes les chansons de l'album sont composées de fragments des carrières solo de chacun des quatre Beatles de notre dimension à nous. Comme quoi, c'est cohérent, tout se tient. En tout cas, l'album Everyday Chemistry est accessible librement en ligne depuis 2009, donc sur le site thebeatlesneverbrokeup.com. Allez, on va rester dans notre monde à nous et je vous propose de décortiquer une chanson des Beatles au hasard dans leur discographie. Alors, tirage au sort, qu'est-ce qui va sortir pour cette fois-ci ? C'est aujourd'hui, c'est I'll Be Back. I'll Be Back, alors c'est une chanson écrite par John Lennon et qui conclut l'album A Hard Day's Night au tout début de leur carrière. Les deux albums précédents se terminent sur des rocks endiablés, mais celui-ci, le troisième, se referme étonnamment avec cette complainte au ton plus sérieux qui témoigne d'une maturité grandissante du groupe.

Elle peut sembler quelconque à la première écoute, mais en y regardant de plus près, on décèle quelques curiosités qui sont tout à fait inhabituelles pour ce genre de chanson pop. Par exemple, l'alternance constante entre les modes majeurs et mineurs, qui provoque ce côté doux-amer. Et puis, il n'y a pas de refrain. On compte 4 couplets, entrecoupés de 3 points, celui du milieu étant différent des deux autres, et le dernier couplet est interrompu de manière inattendue par un fondu. La structure de I'll Be Back est vraiment surprenante. Le groupe a besoin de 16 prises en 3 heures pour finaliser la chanson. Lors de la deuxième prise, la rythmique ternaire de la valse est envisagée, mais John Lennon abandonne car, je cite, « c'est trop dur à chanter ».

It's Too Hard to Sing. La prise suivante se joue donc en binaire, plus confortable pour le chant, et au passage, Ringo Starr abandonne les cymbales pour les remplacer par le Charleston moins agressif.

Et voilà, cette troisième prise ressemble beaucoup à la version finale de I'll Be Back. Les guitares électriques seront cependant remplacées par des acoustiques pour un style proche du flamenco, et à la fin, un demi-couplet sera rajouté avant le fondu. Mais surtout, petite cerise sur le gâteau, une courte intro est elle aussi rajoutée. Elle est en mode majeur avant le couplet qui démarre en mode mineur, ce qui annonce d'entrée de jeu le ton aigre-doux de la chanson. Voici un aperçu du résultat final.

On va se déplacer à présent à la toute fin de la carrière des Beatles, à un moment durant lequel, musicalement, ils retournent à leurs racines. Et ils retournent tellement bien à leurs racines qu'ils se revoient à Liverpool, sur le port, à chanter des chansons de marins. Et c'est comme ça qu'un petit extrait de chansons populaires se retrouve sur leur album Let It Be. Voici les Spinners, un groupe de musique trad assez connu à Liverpool qui interprète en public cette chanson, justement, Maggie May, l'histoire d'une prostituée détrousseuse de marins et condamnée à l'exil.

Maggie May, une chanson de marin mondialement populaire sur les mers et originaire de Liverpool, on peut entendre les Beatles la jouer sur leur dernier album. Mais les vraies racines des Beatles, c'est bien sûr le rock'n'roll. À leur début, ils publient par exemple une reprise de Slow Down que l'on doit originellement à l'américain Larry Williams.

Et on poursuit dans cette émission Two Beatles or Not To Be avec un groupe qui a pris les Beatles au pied de la lettre. Les Beatles ont sorti au milieu de leur carrière un album qui fait référence dans le mouvement psychédélique et c'est Sgt. Pepper's. Dans cet album, il y a une chanson particulièrement rock, c'est Good Morning, Good Morning. Une aubaine pour le groupe de rock psychédélique The Flaming Lips. Ils décident de pousser les curseurs à fond et publient en 2014 une excellente reprise particulièrement psychédélique, expérimentale et rock de Good Morning, Good Morning.

Les très bons Flaming Lips, régulièrement salués par la critique pour leurs expérimentations, et ici dans un album où ils reprennent intégralement Sgt. Pepper's. Je vous conseille aussi d'ailleurs leur reprise de Dark Side of the Moon de Pink Floyd. Et pour nous acheminer vers la fin de l'émission, on va garder pour les trois derniers morceaux un petit fil rouge, et ce sera George Harrison. George Harrison, le plus jeune des quatre, resté dans l'ombre du tandem Lennon-McCartney. Au début des Beatles, il s'impose néanmoins comme guitariste solo et surtout comme un très bon chanteur. Illustration avec ce titre, jamais publié dans la discographie officielle du groupe, mais enregistré ici lors de leur audition chez la maison de disques Decca, une audition qui s'est soldée par un échec. Et oui, il existe quelqu'un qui a refusé de signer les Beatles. On écoute Three Cool Cats, chanté par George Harrison.

Three Cool Cats, joué originellement par les Coasters et reprise ici par les Beatles avant leur premier disque. George Harrison, guitariste et chanteur donc, mais aussi petit à petit compositeur. Les débuts sont tout de même difficiles. Face au très large succès des chansons de John Lennon et Paul McCartney, George Harrison, qui aimerait apporter lui aussi sa touche personnelle aux albums, George Harrison a la pression et ses premiers pas de compositeur sont très timides. Voici un de ses tout premiers titres, intitulé You Like Me Too Much, dont il n'est pas vraiment fier. Il faut bien admettre que la compo est assez faible. On va en écouter du coup une reprise par un duo qui a choisi de complètement détourner la chanson, de s'affranchir de la mélodie un petit peu naïve, pour partir dans un délire frénétique à base de guitare, d'accordéon et de ce qui semble être un piano préparé.

Les jazzmen virtuoses Gérard Pansanel et Antonello Salis avec cette excellente reprise de You Like Me Too Much. Des débuts de compositeurs tâtonnants donc pour George Harrison, mais ça valait le coup puisque ses chansons sur les derniers albums des Beatles sont tout simplement splendides. Il est indéniablement l'auteur de certains des plus beaux titres du groupe, parmi lesquels le magnifique Something, qui le consacre enfin comme l'égal de Lennon et McCartney. La chanson, qui serait la deuxième plus reprise des Beatles après Yesterday, est unanimement plébiscitée par ses collègues, par la critique et par ses confrères musiciens tels qu'Elvis Presley, Ray Charles ou Frank Sinatra. Harrison a l'habitude de voir ses compos refusés par Lennon et McCartney, alors il offre tout d'abord celle-ci à Joe Cocker, avant de se raviser et de l'inclure finalement à l'album Abbey Road des Beatles. Voici la version de Joe Cocker, une version soul forcément, qui n'est donc techniquement pas vraiment une reprise, plutôt un original bis. Elle est sortie quasi simultanément à celle des Beatles. Quant à moi, j'espère que cette émission vous aura plu, que vous aurez apprécié cet éclairage différent sur les Beatles. Je vous retrouve bientôt dans un prochain numéro de Two Beatles or Not To Be.

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Notre téléphone 04 50 40 51 41, au micro Dr Robert.

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Bonjour, on débute avec les Tourangeaux de Calibre 12. Toujours là, un double CD qui date de 2000 et le fil rouge actuel de Dixie Rock. On s'en écoute aujourd'hui, Saturday Night Frimer.

Lynyrd Skynyrd, c'était il y a 50 ans. L'ULP prononçait de Lynyrd Skynyrd, c'était il y a 50 ans. Freebird, c'était il y a 50 ans. Mais Freebird, c'était aussi 6 ans avant un autre chef-d'œuvre de guitare, le Penthouse Popper de Point Blank, qui figure sur Airplay.

0: Il s'enclose pour les superbes guitares de Stick Around for Rock and Roll sur Lady in Waiting. On termine avec le Lizard de leur live, voici No Time. Portez-vous bien.
1: No Time!

C'était une version étonnante du revival des Allman Brothers par une formation du nom de Shy Hook. Elle figure sur une anthologie qui date de 1913 et qui n'est jamais sortie en CD. Live at Jack's, c'était il y a 50 ans. Il y a trop longtemps qu'on n'a pas écouté Greater Switch. Red Wing est le titre album de leur LP sorti en 1977.

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Salut à toutes, salut à tous. Merci d'être présent pour cette émission spéciale concert de jazz. Ce soir, nous sommes en direct du Fitzgerald's de Chicago, enregistré en 1985 pour écouter un big band dont je pense vous n'avez jamais entendu parler. Il s'appelle Jazz Members Big Band et les co-leaders sont Steve Jensen à la trompette et Jeff Lindberg au trombone. Dans cet orchestre, eh bien, à l'alto et à la flûte, il y a Bill Sears et Tom Trica. Au ténor, à la clarinette, Edward Peterson et Jerry DiMuzio. Au baryton et à la clarinette, Brian Reap. Au trompette et au flugelhorn, Danny Barker. Steve Jensen, David Urban, Art Davis et Thomas Birkner. Au trombone, Scott Bantle, Edwin Williams, Mark Becher, Michael Young. Et puis au piano, John Campbell. À la contrebasse, Dan DeLorenzo et à la batterie, Joel Spencer. Tous des musiciens, bien sûr, je pense que vous n'avez jamais entendu parler, vous écouterez ce big band. Et en plus, il y aura une superbe chanteuse, je ne raffole pas de chanteuse, mais celle-ci chante très bien, elle s'appelle Gloria Morgan. Et nous allons écouter tour à tour Lady Bird, Loveland, mettant en valeur bien sûr Gloria Morgan, Good Morning Heartache, avec toujours un vocal de Gloria Morgan, Falling in Love with Love, toujours un vocal de Gloria Morgan, Peace, composé par Horace Silver, et Piano Fortress, mettant en valeur le pianiste John Campbell. Bien sûr, je remercie M. Roland de la Creta de Lausanne qui m'a prêté le disque et les bandes que l'on va écouter ce soir. Donc, voici le Jazz Members Big Band avec Steve Jensen, Jeff Lindberg, Steve Jensen trompette, Jeff Lindberg trombone, plus la excellente chanteuse Gloria Morgan. Vous êtes toujours sur Radio Zone 93,8 MHz dans l'émission spécial concert de jazz en direct du Fitzgerald's de Chicago. Bonne écoute et bonne découverte. À tout à l'heure.

Vous êtes sur Radio Zone 93,8 MHz dans l'émission spéciale concert de jazz. Ce soir, en direct du Fitzgerald's de Chicago, enregistré en 1985. Et nous écoutons le Jazz Members Big Band de messieurs Steve Jensen, trompette, et Jeff Lindberg au trombone, plus comme invité l'excellente chanteuse Gloria Morgan. Et nous avons pu entendre par le Big Band Lady Bird, ensuite interprété par Gloria Morgan Loveland, Good Morning Heartache, Falling in Love with Love, et puis deux autres interprétations par le Big Band, Peace, composition de Roy Silver, et Piano Fortress, composé et arrangé par Phil Wilson, mettait en valeur ce pianiste, excellent pianiste de l'orchestre qui s'appelle Monsieur John Campbell. Et si vous écoutez ce Big Band ce soir, c'est grâce à Monsieur Roland de la Creta de Lausanne qui m'a prêté ces bandes une fois de plus. Je pense que vous découvrez tout comme moi cet excellent orchestre de Chicago. Alors, sur sans plus attendre, bien nous repartons au Fitzgerald's avec ce Jazz Members Big Band et nous écouterons Hello Young Lovers de l'orchestre. Ensuite, une autre interprétation ici arrangée par Wild Bill Davis de I Got It Band and I Did Good, vocale Gloria Morgan, excellente. Et ensuite, nous écouterons deux autres interprétations de l'orchestre, Sweet Rain et Moon Train. Moon Train étant une composition de Woody Shaw. Vous êtes toujours sur Radio Zone 93,8 MHz dans l'émission spéciale concert de jazz présentée par votre serviteur Jean-Michel Reisser. Jazz Members Big Band, Steve Jensen, Jeff Lindberg plus Gloria Morgan. À tout à l'heure.

Vous êtes sur Radio Zone 93,8 MHz en émission spéciale concert de jazz, live au Fitzgerald's de Chicago. Bill Fitzgerald étant le propriétaire du club, avec le Jazz Members Big Band, Steve Jensen trompette et Jeff Lindberg au trombone, plus la chanteuse Gloria Morgan. Dans l'orchestre alto, Bill Sears, Tom Trinca, Edward Peterson et Jerry DiMuzzo au ténor, Brian Rip au baryton, Danny Barker, Dave Urban, Art Davis, Thomas Buechner aux trompettes, Art Davis ne pas confondre avec le bassiste, trombone Scott Bental, Edwin Williams, Mark Becher, Michael Young, piano John Campbell, contrebasse Dan DeLorenzo et batterie Joel Spencer, enregistré en 1985. Et nous avons pu écouter Hello Young Lovers du Big Band, I Got a Band That Ain't Good de Duke Ellington, arrangé ici par le grand organiste Wild Bill Davis, mettant en valeur la chanteuse Gloria Morgan. Et puis nous avons écouté deux autres morceaux du Big Band, Sweet Rain et Moon Train. Je remercie Monsieur Roland de la Creta de Lausanne qui m'a prêté les bandes rares que nous avons pu entendre ce soir. J'espère que vous avez découvert ce Jazz Members Big Band. Quant à moi, ce fut une réelle et excellente découverte. Jean-Michel Reisser de Radio Zone 93,8 MHz vous souhaite une bonne soirée. Vous donne rendez-vous à vendredi 21h pour une nouvelle émission de Jazz City. Dans une semaine, toujours entre 22h et 23h, Jazzologie, ou dans 15 jours, à nouveau entre 22h et 23h, spécial concert de jazz. Qu'on se le dise. À tout bientôt donc. Bye bye.

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Salut à tous et salut à toutes, bienvenue dans Two Beatles or Not To Be, une émission sur les Beatles, mais sans les Beatles. Minutes pour écouter les Beatles autrement, en explorant l'univers étendu des quatre fantastiques de Liverpool.

Et pour avoir un nouveau regard sur l'œuvre des Beatles, on peut évidemment se tourner vers les innombrables reprises dont le groupe fait l'objet. Des reprises tellement innombrables que, forcément, parmi elles, un certain nombre sont ratées. Et si vous voulez écouter une reprise moche des Beatles, vous pouvez vous tourner vers celles qui sont chantées en français. Vous aurez de grandes chances d'en trouver une. Alors, je ne sais pas pourquoi, mais les Beatles en français, ça passe pas. Il y en a de fameuses par Claude François qui sont kitschissimes, mais je vous en ai déniché un autre d'un petit groupe totalement inconnu qui n'a fait qu'une petite carrière de quelques années, un groupe yéyé québécois qui s'appelle Les 409. Il s'est essayé à l'adaptation francophone de Hello Goodbye, c'était en 1967, l'année de sortie de l'original.

Allez, je vous épargne la suite. On va plutôt écouter une autre reprise de Hello Goodbye qui n'a rien à voir. On la doit à un autre francophone, mais bon, c'est juste un instrumental, donc ça passe bien. Il s'agit de François Glorieux, un pianiste, compositeur et chef d'orchestre belge qui a consacré deux albums à des reprises des Beatles à la façon d'eux, par exemple à la façon de Chopin, Mozart, Debussy, etc. Ici, il a choisi d'interpréter Hello Goodbye à la façon d'Eric Satie. Je vous rappelle comment sonne la gymnopédie numéro 1 d'Eric Satie.

Ici, Eric Satie avait composé Hello Goodbye, ça aurait ressemblé à ça, probablement. On poursuit avec un autre classique du répertoire des Beatles, interprété par un autre artiste, Benny Greb. Benny Greb, c'est un batteur allemand assez renommé dans le milieu, de haut niveau, très technique, mais vous ne pourrez pas le constater ici, puisque cette reprise est a cappella. Et oui, Benny Greb est aussi un très bon chanteur, illustration avec Blackbird.

Et à présent, dans Two Beatles or Not To Be, une histoire assez mystérieuse, l'histoire d'un album des Beatles enregistré après leur séparation et jamais publié. Cette histoire nous est racontée par un certain James Richards qui utilise ce pseudonyme pour des raisons de sécurité. Je vous la transmets telle qu'il l'a racontée. Elle se déroule le 9 septembre 2009 à Del Puerto Canyon en Californie en début d'après-midi. James Richards est en voiture pour rentrer chez lui à Livermore quand il doit s'arrêter en bord de route au niveau du canyon désertique pour laisser sa chienne faire ses besoins. C'est alors que la chienne aperçoit un lapin. Elle commence à lui courir après, James Richards part à son tour à la poursuite de sa chienne et c'est à ce moment que tout déraille. Il met le pied dans un terrier de lapin, tombe et s'assomme. James Richards se réveille quelque temps plus tard avec un bandage sur la tête, dans une chambre qu'il ne connaît pas, à côté d'une étrange machine électronique. Un inconnu, qui dit s'appeler Jonas, arrive pour prendre de ses nouvelles et lui explique qu'il l'a trouvé inconscient à proximité de sa maison, sa chienne aboyant à ses côtés. « C'est impossible, » répond James Richards, « j'étais dans un endroit complètement désert. » « Ce que je vais vous dire va vous paraître délirant, lui dit Jonas, et je n'y croirais pas moi-même si je ne l'avais pas vécu. Je vous ai transporté dans une terre parallèle. Je voyageais vers votre dimension quand je vous ai trouvé inconscient, seul, en pleine chaleur. Je vous ai donc ramené à travers le portail pour vous porter secours. » Jonas lui explique ensuite que dans sa dimension, on peut se procurer facilement des machines à voyager dans les mondes parallèles, mises au point par le gouvernement américain dans les années 50. Visiblement, dans son monde, l'exploration des dimensions parallèles a remplacé celle de l'espace. Jonas travaille pour une agence de voyage dimensionnel. Il est chargé d'explorer de nouvelles terres parallèles. Il est arrivé sur notre planète, celle de James, et l'a secouru à ce moment-là. James s'extasie de ce qu'il découvre. Lui et Jonas parlent des différences entre leurs deux mondes en termes de technologie, de nourriture, de culture, de musique. Et c'est alors que les Beatles arrivent dans la conversation. Jonas raconte que son frère vient juste de les voir en concert et que dans sa dimension, ils sont encore tous vivants et toujours en activité. Il présente à James sa collection de cassettes. Oui, dans son monde, les CD n'ont pas encore été inventés. Des cassettes qui semblent avoir été piratées, l'équivalent de nos CD gravés, avec des albums des Beatles inconnus de notre dimension. Alors que James lui demande de lui en copier un pour le rapporter chez lui, Jonas devient glaçant et lui rétorque que pour sa propre sécurité, il ne doit absolument rien ramener dans une autre dimension. C'est trop tentant pour James, qui parvient tout de même à subtiliser une cassette à un moment où Jonas s'absente, avant de remonter dans la machine électronique pour rentrer dans sa dimension. Le plus dur a ensuite été de réussir à se procurer un lecteur cassette, nous sommes en 2009, je vous le rappelle, pour pouvoir écouter le mystérieux album des Beatles enregistré dans une dimension parallèle. Un album baptisé Everyday Chemistry, d'après ce qui est écrit à la main sur la cassette, que James Richards publie sur Internet accompagné du témoignage que je viens de vous restituer et qui comprend, par exemple, ce titre « I'm just sitting here ».

Et voilà, un titre enregistré par les Beatles dans une dimension parallèle dans laquelle ils ne se sont jamais séparés. En tout cas, si on en croit ce mystérieux James Richards. Ce qui est amusant d'ailleurs, c'est qu'on peut remarquer que toutes les chansons de l'album sont composées de fragments des carrières solo de chacun des quatre Beatles de notre dimension à nous. Comme quoi, c'est cohérent, tout se tient. En tout cas, l'album Everyday Chemistry est accessible librement en ligne depuis 2009, donc sur le site thebeatlesneverbrokeup.com. Allez, on va rester dans notre monde à nous, et je vous propose de décortiquer une chanson des Beatles au hasard dans leur discographie. Alors, tirage au sort, qu'est-ce qui va sortir pour cette fois-ci ? C'est aujourd'hui, c'est I'll Be Back. I'll Be Back, alors c'est une chanson écrite par John Lennon et qui conclut l'album A Hard Day's Night au tout début de leur carrière. Les deux albums précédents se terminent sur des rocks endiablés, mais celui-ci, le troisième, se referme étonnamment avec cette complainte au ton plus sérieux qui témoigne d'une maturité grandissante du groupe.

Elle peut sembler quelconque à la première écoute, mais en y regardant de plus près, on décèle quelques curiosités qui sont tout à fait inhabituelles pour ce genre de chanson pop. Par exemple, l'alternance constante entre les modes majeur et mineur, qui provoque ce côté doux amer. Et puis, il n'y a pas de refrain. On compte 4 couplets, entrecoupés de 3 points, celui du milieu étant différent des deux autres, et le dernier couplet est interrompu de manière inattendue par un fondu. La structure de I'll Be Back est vraiment surprenante. Le groupe a besoin de 16 prises en 3 heures pour finaliser la chanson. Lors de la deuxième prise, la rythmique ternaire de la valse est envisagée, mais John Lennon abandonne car, je cite, « c'est trop dur à chanter ».

It's Too Hard to Sing. La prise suivante se joue donc en binaire, plus confortable pour le chant, et au passage, Ringo Starr abandonne les cymbales pour les remplacer par le charleston moins agressif.

Et voilà, cette troisième prise ressemble beaucoup à la version finale de I'll Be Back. Les guitares électriques seront cependant remplacées par des acoustiques pour un style proche du flamenco. Et à la fin, un demi-couplet sera rajouté avant le fondu. Mais surtout, petite cerise sur le gâteau, une courte intro est elle aussi rajoutée. Elle est en mode majeur avant le couplet qui démarre en mode mineur, ce qui annonce d'entrée de jeu le ton aigre-doux de la chanson. Voici un aperçu du résultat final.

On va se déplacer à présent à la toute fin de la carrière des Beatles, à un moment durant lequel, musicalement, ils retournent à leurs racines. Et ils retournent tellement bien à leurs racines qu'ils se revoient à Liverpool, sur le port, à chanter des chansons de marins. Et c'est comme ça qu'un petit extrait de chansons populaires se retrouve sur leur album Let It Be. Voici les Spinners, un groupe de musique trad assez connu à Liverpool qui interprète en public cette chanson, justement, Maggie May, l'histoire d'une prostituée détrousseuse de marins et condamnée à l'exil.

Maggie May, une chanson de marin mondialement populaire sur les mers et originaire de Liverpool, on peut entendre les Beatles la jouer sur leur dernier album. Mais les vraies racines des Beatles, c'est bien sûr le rock'n'roll. À leur début, ils publient par exemple une reprise de Slow Down que l'on doit originellement à l'américain Larry Williams.

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1: Et on poursuit dans cette émission Two Beatles or Not To Be avec un groupe qui a pris les Beatles au pied de la lettre. Les Beatles ont sorti au milieu de leur carrière un album qui fait référence dans le mouvement psychédélique et c'est Sgt. Pepper's. Dans cet album, il y a une chanson particulièrement rock, c'est Good Morning, Good Morning. Une aubaine pour le groupe de rock psychédélique The Flaming Lips. Ils décident de pousser les curseurs à fond et publient en 2014 une excellente reprise particulièrement psychédélique, expérimentale et rock de Good Morning, Good Morning.

Les très bons Flaming Lips, régulièrement salués par la critique pour leurs expérimentations, et ici dans un album où ils reprennent intégralement Sgt. Pepper's. Je vous conseille aussi d'ailleurs leur reprise de Dark Side of the Moon de Pink Floyd. Et pour nous acheminer vers la fin de l'émission, on va garder pour les trois derniers morceaux un petit fil rouge, et ce sera George Harrison. George Harrison, le plus jeune des quatre, resté dans l'ombre du tandem Lennon-McCartney. Au début des Beatles, il s'impose néanmoins comme guitariste solo et surtout comme un très bon chanteur. Illustration avec ce titre, jamais publié dans la discographie officielle du groupe, mais enregistré ici lors de leur audition chez la maison de disques Decca, une audition qui s'est soldée par un échec, et oui, il existe quelqu'un qui a refusé de signer les Beatles. On écoute Three Cool Cats, chanté par George Harrison.

Three Cool Cats, joué originellement par les Coasters et reprise ici par les Beatles avant leur premier disque. George Harrison, guitariste et chanteur donc, mais aussi petit à petit compositeur. Les débuts sont tout de même difficiles. Face au très large succès des chansons de John Lennon et Paul McCartney, George Harrison, qui aimerait apporter lui aussi sa touche personnelle aux albums, George Harrison a la pression et ses premiers pas de compositeur sont très timides. Voici un de ses tout premiers titres, intitulé You Like Me Too Much, dont il n'est pas vraiment fier. Il faut bien admettre que la compo est assez faible. On va en écouter du coup une reprise par un duo qui a choisi de complètement détourner la chanson, de s'affranchir de la mélodie un petit peu naïve, pour partir dans un délire frénétique à base de guitare, d'accordéon et de ce qui semble être un piano préparé.

Les jazzmen virtuoses Gérard Pansanel et Antonello Salis avec cette excellente reprise de You Like Me Too Much. Des débuts de compositeur tâtonnant donc pour George Harrison, mais ça valait le coup puisque ses chansons sur les derniers albums des Beatles sont tout simplement splendides. Il est indéniablement l'auteur de certains des plus beaux titres du groupe, parmi lesquels le magnifique Something, qui le consacre enfin comme l'égal de Lennon et McCartney. La chanson, qui serait la deuxième plus reprise des Beatles après Yesterday, est unanimement plébiscitée par ses collègues, par la critique et par ses confrères musiciens tels qu'Elvis Presley, Ray Charles ou Frank Sinatra. Harrison a l'habitude de voir ses compos refusés par Lennon et McCartney, alors il offre tout d'abord celle-ci à Joe Cocker, avant de se raviser et de l'inclure finalement à l'album Abbey Road des Beatles. Voici la version de Joe Cocker, une version soul forcément, qui n'est donc techniquement pas vraiment une reprise, plutôt un original bis. Elle est sortie quasi simultanément à celle des Beatles. Quant à moi, j'espère que cette émission vous aura plu, que vous aurez apprécié cet éclairage différent sur les Beatles. Je vous retrouve bientôt dans un prochain numéro de Two Beatles or Not To Be.

C'était Two Beatles or Not To Be, comme chaque deuxième et quatrième lundi du mois à 17h en reprise et chaque 6h15 sur 24h. Notre téléphone 04 50 40 51 41 au micro Dr Robert. 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

0: 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La radio des autres vous emmène aujourd'hui dans la région Rhône-Alpes avec Aura FM. C'est une association de 39 stations associatives de Auvergne-Rhône-Alpes et qui vous propose un reportage sur le gaspillage. Oh, gaspillage, une phrase qu'on entend souvent et puis on oublie avec le temps. Mais comment consommer local et s'intéresser aux circuits courts tout en étant à zéro déchet? Un reportage de Alan Costanciello pour Aura FM dans le cadre de notre émission La Radio des Autres. Micro Jean Pélichon, place donc à Alan Costanciello.
1: Les circuits courts et l'alimentation locale, tant de choses à dire sur ce mode de fonctionnement. Commençons par les circuits courts qui est pour moi essentiel au bien-vivre de notre société. Pour définir un circuit court, je dirais que la définition est dans le titre. Quand on parle de circuit, on pourrait penser voiture, hein. C'est ça ? Bien évidemment que non, en plus c'est pas écolo. Dans cet édito, on parle écologie. Arrêtons de consommer des produits si loin de chez nous et apprenons à consommer local et à encourager nos producteurs locaux. J'adore prendre l'exemple, vous savez, de mon voisin qui fait ses courses sur Internet alors qu'il peut très bien acheter ses produits en bas de chez lui. Et en plus, devinez quoi, les produits sont de meilleure qualité car c'est du local. Bon, je vous rassure, hein, il est conscient de tout ça aujourd'hui, mais il y a encore des gens qui ont besoin d'avoir des ressources fiables et d'être informés sur le sujet. L'alimentation locale, oui, manger équilibré, avec des produits de meilleure qualité et juste en bas de chez nous, c'est possible. Alors si ces derniers sont souvent dits plus chers, ils sont mine de rien essentiels à notre santé. C'est souvent des produits de chez nous et surtout consommer local évite tout ce long voyage avant d'arriver dans les grandes enseignes. En parlant de voyage, ça tombe bien si je vous amenais avec moi tout au long de cette aventure à la découverte des circuits courts et de cette alimentation locale. On y va ? Je me trouve actuellement devant le Bouillon, un restaurant associatif à Grenoble qui se veut zéro déchet. Et surtout, ici, on consomme local et on favorise justement les circuits courts. Et si on allait à la rencontre avec moi ce matin, Claire, qui est salariée du Bouillon et qui s'occupe également de la vie associative.
2: Combien je vous dois ? C'est beaucoup trop cher.
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Bonjour, on débute avec les tours en jeu de Calibre 12. Toujours là, un double CD qui date de 2000 et le fil rouge actuel de Dixie Rock. On s'en écoute aujourd'hui Saturday Night Frimer.

Lynyrd Skynyrd, c'était il y a 50 ans. L'ULP prononçait de Lynyrd Skynyrd, c'était il y a 50 ans. Freebird, c'était il y a 50 ans. Mais Freebird, c'était aussi 6 ans avant un autre chef-d'œuvre de guitare, le Penthouse Popper de Paul Blanc, qui figure sur Airplay.

0: Et Saint-Claus pour les superbes guitares de Stick Around for Rock'n'Roll sur Lady in Waiting. On termine avec le Lizard de leur live, voici No Time. Portez-vous bien.
1: No Time!

C'était une version étonnante du revival des Allman Brothers par une formation du nom de Shy Hook. Elle figure sur une anthologie qui date de 1973 et qui n'est jamais sortie en CD. Live at Jack's, c'était il y a 50 ans. Il y a trop longtemps qu'on n'a pas écouté Greater Switch. Red Wing est le titre album de leur LP sorti en 1977.

Après ce Fantasy Park mis en boîte en 1977 par Stillwater, Dixion vous propose un ultime morceau, That Smell. C'est où? Sur Street Survivors. C'est qui? Ben, les Nurse Skinner. Portez-vous bien.

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Salut à toutes, salut à tous. Merci d'être présents pour cette émission spéciale concert de jazz. Ce soir, nous sommes en direct du Fitzgerald's de Chicago, enregistré en 1985 pour écouter un big band dont je pense vous n'avez jamais entendu parler. Il s'appelle Jazz Members Big Band et les co-leaders sont Steve Jensen à la trompette et Jeff Lindberg au trombone. Dans cet orchestre, eh bien, à l'alto et à la flûte, il y a Bill Sears et Tom Trika. Au ténor, à la clarinette, Edward Peterson et Jerry DiMuzio. Au baryton et à la clarinette, Brian Reap. Au trompette et au flugelhorn, Danny Barker. Steve Jensen, David Urban, Art Davis et Thomas Birkner. Au trombone, Scott Bantle, Edwin Williams, Mark Becher, Michael Young. Et puis au piano, John Campbell, à la contrebasse, Dan DeLorenzo et à la batterie, Joel Spencer. Tous des musiciens, bien sûr, je pense que vous n'avez jamais entendu parler, vous écouterez ce big band. Et en plus, il y aura une superbe chanteuse, je ne raffole pas de chanteuse, mais celle-ci chante très bien, elle s'appelle Gloria Morgan. Et nous allons écouter tour à tour Lady Bird, Loveland, mettant en valeur bien sûr Gloria Morgan, Good Morning Heartache, avec toujours un vocal de Gloria Morgan, Falling in Love with Love, toujours un vocal de Gloria Morgan, Peace, composé par Horace Silver, et Piano Fortress, mettant en valeur le pianiste John Campbell. Bien sûr, je remercie M. Roland de la Creta de Lausanne qui m'a prêté le disque et les bandes que l'on va écouter ce soir. Donc voici le Jazz Members Big Band avec Steve Jensen, Jeff Lindberg, Steve Jensen trompette, Jeff Lindberg trombone, plus la excellente chanteuse Gloria Morgan. Vous êtes toujours sur Radio Zone 93,8 MHz dans l'émission spéciale concert de jazz en direct du Fitzgerald's de Chicago. Bonne écoute et bonne découverte. À tout à l'heure.

Vous êtes sur Radio Zone 93,8 MHz dans l'émission spéciale concert de jazz. Ce soir, on direct du Fitzgerald's de Chicago, enregistré en 1985. Et nous écoutons le Jazz Members Big Band de messieurs Steve Jensen, trompette, et Jeff Lindberg au trombone, plus comme invité l'excellente chanteuse Gloria Morgan. Et nous avons pu entendre par le big band Lady Bird, ensuite interprété par Gloria Morgan, Loveland, Good Morning Heartache, Falling in Love with Love, et puis deux autres interprétations par le big band, Peace, composition de Roy Silver, et Piano Fortress, composé et arrangé par Phil Wilson, mettait en valeur ce pianiste, excellent pianiste de l'orchestre qui s'appelle Monsieur John Campbell. Et si vous écoutez ce big band ce soir, c'est grâce à Monsieur Roland de la Creta de Lausanne qui m'a prêté ses bandes une fois de plus. Je pense que vous découvrez tout comme moi cet excellent orchestre de Chicago. Alors, sur sans plus attendre, bien nous repartons au Fitzgerald's avec ce Jazz Members Big Band et nous écouterons Hello Young Lovers de l'orchestre. Ensuite, une autre interprétation ici arrangée par Wild Bill Davis de I Got It Band and I Did Good, vocale Gloria Morgan, excellente. Et ensuite, nous écouterons deux autres interprétations de l'orchestre, Sweet Rain et Moon Train. Moon Train étant une composition de Woody Shaw. Vous êtes toujours sur Radio Zone 93,8 MHz dans l'émission spéciale concert de jazz présentée par votre serviteur Jean-Michel Reisser. Jazz Members Big Band, Steve Jensen, Jeff Lindberg plus Gloria Morgan. À tout à l'heure.

Vous êtes sur Radio Zone 93,8 MHz, en émission spéciale concert de jazz, live au Fitzgerald's de Chicago. Bill Fitzgerald étant le propriétaire du club, avec le Jazz Members Big Band, Steve Jensen trompette et Jeff Lindberg au trombone, plus la chanteuse Gloria Morgan. Dans l'orchestre alto, Bill Sears, Tom Trinka, Edward Peterson et Jerry DiMuzzo au ténor, Brian Rip au baryton, Danny Barker, Dave Urban, Art Davis, Thomas Buckner aux trompettes, Art Davis ne pas confondre avec le bassiste, trombone Scott Bental, Edwin Williams, Mark Becher, Michael Young, piano John Campbell, contrebasse Dan DeLorenzo et batterie Joel Spencer, enregistré en 1985. Et nous avons pu écouter Hello Young Lovers du Big Band, I Got a Band That Ain't Good de Duke Ellington, arrangé ici par le grand organiste Y. Bill Davis, mettant en valeur la chanteuse Gloria Morgan. Et puis nous avons écouté deux autres morceaux du Big Band, Sweet Rain et Moon Train. Je remercie M. Roland de la Creta de Lausanne qui m'a prêté les bandes rares que nous avons pu entendre ce soir. J'espère que vous avez découvert ce Jazz Members Big Band. Quant à moi, ce fut une réelle et excellente découverte. Jean-Michel Reisser de Radio Zone 93,8 MHz vous souhaite une bonne soirée. Vous donne rendez-vous à vendredi 21h pour une nouvelle émission de Jazz City. Dans une semaine, toujours entre 22h et 23h, Jazzologie, ou dans 15 jours, à nouveau entre 22h et 23h, spécial concert de jazz. Qu'on se le dise. À tout bientôt donc. Bye bye.

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Salut à tous et salut à toutes, bienvenue dans Two Beatles or Not To Be, une émission sur les Beatles, mais sans les Beatles. Minutes pour écouter les Beatles autrement, en explorant l'univers étendu des quatre fantastiques de Liverpool.

Et pour avoir un nouveau regard sur l'œuvre des Beatles, on peut évidemment se tourner vers les innombrables reprises dont le groupe fait l'objet. Des reprises tellement innombrables que, forcément, parmi elles, un certain nombre sont ratées. Et si vous voulez écouter une reprise moche des Beatles, vous pouvez vous tourner vers celles qui sont chantées en français. Vous aurez de grandes chances d'en trouver une. Alors, je ne sais pas pourquoi, mais les Beatles en français, ça passe pas. Il y en a de fameuses par Claude François qui sont kitschissimes, mais je vous en ai déniché un autre d'un petit groupe totalement inconnu qui n'a fait qu'une petite carrière de quelques années, un groupe yéyé québécois qui s'appelle Les 409. Il s'est essayé à l'adaptation francophone de Hello Goodbye, c'était en 1967, l'année de sortie de l'original.

Allez, je vous épargne la suite. On va plutôt écouter une autre reprise de Hello Goodbye qui n'a rien à voir. On la doit à un autre francophone, mais bon, c'est juste un instrumental, donc ça passe bien. Il s'agit de François Glorieux, un pianiste, compositeur et chef d'orchestre belge qui a consacré deux albums à des reprises des Beatles à la façon d'eux, par exemple à la façon de Chopin, Mozart, Debussy, etc. Ici, il a choisi d'interpréter Hello Goodbye à la façon d'Eric Satie. Je vous rappelle comment sonne la gymnopédie numéro 1 d'Eric Satie.

Ici, Eric Satie avait composé Hello Goodbye, ça aurait ressemblé à ça, probablement. On poursuit avec un autre classique du répertoire des Beatles, interprété par un autre artiste, Benny Greb. Benny Greb, c'est un batteur allemand assez renommé dans le milieu, de haut niveau, très technique, mais vous ne pourrez pas le constater ici, puisque cette reprise est a cappella. Et oui, Benny Greb est aussi un très bon chanteur. Illustration avec Blackbird.

Et à présent, dans To Beatles or Not To Be, une histoire assez mystérieuse, l'histoire d'un album des Beatles enregistré après leur séparation et jamais publié. Cette histoire nous est racontée par un certain James Richards qui utilise ce pseudonyme pour des raisons de sécurité. Je vous la transmets telle qu'il l'a racontée. Elle se déroule le 9 septembre 2009 à Del Puerto Canyon en Californie en début d'après-midi. James Richards est en voiture pour rentrer chez lui à Livermore quand il doit s'arrêter en bord de route au niveau du canyon désertique pour laisser sa chienne faire ses besoins. C'est alors que la chienne aperçoit un lapin. Elle commence à lui courir après, James Richards part à son tour à la poursuite de sa chienne et c'est à ce moment que tout déraille. Il met le pied dans un terrier de lapin, tombe et s'assomme. James Richards se réveille quelque temps plus tard avec un bandage sur la tête, dans une chambre qu'il ne connaît pas, à côté d'une étrange machine électronique. Un inconnu, qui dit s'appeler Jonas, arrive pour prendre de ses nouvelles et lui explique qu'il l'a trouvé inconscient à proximité de sa maison, sa chienne aboyant à ses côtés. « C'est impossible, » répond James Richards, « j'étais dans un endroit complètement désert. » « Ce que je vais vous dire va vous paraître délirant, lui dit Jonas, et je n'y croirais pas moi-même si je ne l'avais pas vécu. Je vous ai transporté dans une terre parallèle. Je voyageais vers votre dimension quand je vous ai trouvé inconscient, seul, en pleine chaleur. Je vous ai donc ramené à travers le portail pour vous porter secours. » Jonas lui explique ensuite que dans sa dimension, on peut se procurer facilement des machines à voyager dans les mondes parallèles, mises au point par le gouvernement américain dans les années 50. Visiblement, dans son monde, l'exploration des dimensions parallèles a remplacé celle de l'espace. Jonas travaille pour une agence de voyage dimensionnel. Il est chargé d'explorer de nouvelles terres parallèles. Il est arrivé sur notre planète, celle de James, et l'a secouru à ce moment-là. James s'extasie de ce qu'il découvre. Lui et Jonas parlent des différences entre leurs deux mondes en termes de technologie, de nourriture, de culture, de musique. Et c'est alors que les Beatles arrivent dans la conversation. Jonas raconte que son frère vient juste de les voir en concert et que dans sa dimension, ils sont encore tous vivants et toujours en activité. Il présente à James sa collection de cassettes. Oui, dans son monde, les CD n'ont pas encore été inventés. Des cassettes qui semblent avoir été piratées, l'équivalent de nos CD gravés, avec des albums des Beatles inconnus de notre dimension. Alors que James lui demande de lui en copier un pour le rapporter chez lui, Jonas devient glaçant et lui rétorque que pour sa propre sécurité, il ne doit absolument rien ramener dans une autre dimension. C'est trop tentant pour James, qui parvient tout de même à subtiliser une cassette à un moment où Jonas s'absente, avant de remonter dans la machine électronique pour rentrer dans sa dimension. Le plus dur a ensuite été de réussir à se procurer un lecteur cassette, nous sommes en 2009, je vous le rappelle, pour pouvoir écouter le mystérieux album des Beatles enregistré dans une dimension parallèle. Un album baptisé Everyday Chemistry, d'après ce qui est écrit à la main sur la cassette, que James Richards publie sur Internet accompagné du témoignage que je viens de vous restituer et qui comprend, par exemple, ce titre « I'm just sitting here ».

Et voilà, un titre enregistré par les Beatles dans une dimension parallèle dans laquelle ils ne se sont jamais séparés. En tout cas, si on en croit ce mystérieux James Richards. Ce qui est amusant d'ailleurs, c'est qu'on peut remarquer que toutes les chansons de l'album sont composées de fragments des carrières solo de chacun des quatre Beatles de notre dimension à nous. Comme quoi, c'est cohérent, tout se tient. En tout cas, l'album Everyday Chemistry est accessible librement en ligne depuis 2009, donc sur le site thebeatlesneverbrokeup.com. Allez, on va rester dans notre monde à nous et je vous propose de décortiquer une chanson des Beatles au hasard dans leur discographie. Alors, tirage au sort, qu'est-ce qui va sortir pour cette fois-ci ? C'est aujourd'hui, c'est I'll Be Back. I'll Be Back, alors c'est une chanson écrite par John Lennon et qui conclut l'album A Hard Day's Night au tout début de leur carrière. Les deux albums précédents se terminent sur des rocks endiablés, mais celui-ci, le troisième, se referme étonnamment avec cette complainte au ton plus sérieux qui témoigne d'une maturité grandissante du groupe.

Elle peut sembler quelconque à la première écoute, mais en y regardant de plus près, on décèle quelques curiosités qui sont tout à fait inhabituelles pour ce genre de chanson pop. Par exemple, l'alternance constante entre les modes majeurs et mineurs, qui provoque ce côté doux amer. Et puis, il n'y a pas de refrain. On compte 4 couplets, entrecoupés de 3 points, celui du milieu étant différent des deux autres, et le dernier couplet est interrompu de manière inattendue par un fondu. La structure de I'll Be Back est vraiment surprenante. Le groupe a besoin de 16 prises en 3 heures pour finaliser la chanson. Lors de la deuxième prise, la rythmique ternaire de la valse est envisagée, mais John Lennon abandonne car, je cite, « c'est trop dur à chanter ».

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1: It's Too Hard to Sing, la prise suivante se joue donc en binaire, plus confortable pour le chant, et au passage Ringo Starr abandonne les cymbales pour les remplacer par le Charleston moins agressif. 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

Et voilà, cette troisième prise ressemble beaucoup à la version finale de I'll Be Back. Les guitares électriques seront cependant remplacées par des acoustiques pour un style proche du flamenco. Et à la fin, un demi-couplet sera rajouté avant le fondu. Mais surtout, petite cerise sur le gâteau, une courte intro est elle aussi rajoutée. Elle est en mode majeur avant le couplet qui démarre en mode mineur, ce qui annonce d'entrée de jeu le ton aigre-doux de la chanson. Voici un aperçu du résultat final.

On va se déplacer à présent à la toute fin de la carrière des Beatles, à un moment durant lequel, musicalement, ils retournent à leurs racines. Et ils retournent tellement bien à leurs racines qu'ils se revoient à Liverpool, sur le port, à chanter des chansons de marins. Et c'est comme ça qu'un petit extrait de chansons populaires se retrouve sur leur album Let It Be. Voici les Spinners, un groupe de musique trad assez connu à Liverpool qui interprète en public cette chanson, justement, Maggie May, l'histoire d'une prostituée détrousseuse de marins et condamnée à l'exil.

Maggie May, une chanson de marin mondialement populaire sur les mers et originaire de Liverpool, on peut entendre les Beatles la jouer sur leur dernier album. Mais les vraies racines des Beatles, c'est bien sûr le rock'n'roll. À leur début, ils publient par exemple une reprise de Slow Down que l'on doit originellement à l'américain Larry Williams.

Et on poursuit dans cette émission Two Beatles or Not To Be avec un groupe qui a pris les Beatles au pied de la lettre. Les Beatles ont sorti au milieu de leur carrière un album qui fait référence dans le mouvement psychédélique et c'est Sgt. Pepper's. Dans cet album, il y a une chanson particulièrement rock, c'est Good Morning, Good Morning. Une aubaine pour le groupe de rock psychédélique The Flaming Lips. Ils décident de pousser les curseurs à fond et publient en 2014 une excellente reprise particulièrement psychédélique, expérimentale et rock de Good Morning, Good Morning.

Les très bons Flaming Lips, régulièrement salués par la critique pour leurs expérimentations, et ici dans un album où ils reprennent intégralement Sgt. Pepper's. Je vous conseille aussi d'ailleurs leur reprise de Dark Side of the Moon de Pink Floyd. Et pour nous acheminer vers la fin de l'émission, on va garder pour les trois derniers morceaux un petit fil rouge, et ce sera George Harrison. George Harrison, le plus jeune des quatre, resté dans l'ombre du tandem Lennon-McCartney. Au début des Beatles, il s'impose néanmoins comme guitariste solo et surtout comme un très bon chanteur. Illustration avec ce titre, jamais publié dans la discographie officielle du groupe, mais enregistré ici lors de leur audition chez la maison de disques Decca, une audition qui s'est soldée par un échec. Et oui, il existe quelqu'un qui a refusé de signer les Beatles. On écoute Three Cool Cats, chanté par George Harrison.

Three Cool Cats, joué originellement par les Coasters et reprise ici par les Beatles avant leur premier disque. George Harrison, guitariste et chanteur donc, mais aussi petit à petit compositeur. Les débuts sont tout de même difficiles. Face au très large succès des chansons de John Lennon et Paul McCartney, George Harrison, qui aimerait apporter lui aussi sa touche personnelle aux albums, George Harrison a la pression et ses premiers pas de compositeur sont très timides. Voici un de ses tout premiers titres, intitulé You Like Me Too Much, dont il n'est pas vraiment fier. Il faut bien admettre que la compo est assez faible. On va en écouter du coup une reprise par un duo qui a choisi de complètement détourner la chanson, de s'affranchir de la mélodie un petit peu naïve, pour partir dans un délire frénétique à base de guitare, d'accordéon et de ce qui semble être un piano préparé.

Les jazzmen virtuoses Gérard Pansanel et Antonello Salis avec cette excellente reprise de You Like Me Too Much. Des débuts de compositeurs tâtonnants donc pour George Harrison, mais ça valait le coup puisque ses chansons sur les derniers albums des Beatles sont tout simplement splendides. Il est indéniablement l'auteur de certains des plus beaux titres du groupe, parmi lesquels le magnifique Something, qui le consacre enfin comme l'égal de Lennon et McCartney. La chanson, qui serait la deuxième plus reprise des Beatles après Yesterday, est unanimement plébiscitée par ses collègues, par la critique et par ses confrères musiciens tels qu'Elvis Presley, Ray Charles ou Frank Sinatra. Harrison a l'habitude de voir ses compos refusés par Lennon et McCartney, alors il offre tout d'abord celle-ci à Joe Cocker, avant de se raviser et de l'inclure finalement à l'album Abbey Road des Beatles. Voici la version de Joe Cocker, une version soul forcément, qui n'est donc techniquement pas vraiment une reprise, plutôt un original bis. Elle est sortie quasi simultanément à celle des Beatles. Quant à moi, j'espère que cette émission vous aura plu, que vous aurez apprécié cet éclairage différent sur les Beatles. Je vous retrouve bientôt dans un prochain numéro de Two Beatles or Not To Be.

C'était Two Beatles or Not To Be, comme chaque deuxième et quatrième lundi du mois à 17h, en reprise chaque 6h15 sur 24h. Notre téléphone 04 50 40 51 41, au micro Dr Robert.

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Bonjour, on débute avec les tourangeaux de Calibre 12. Toujours là, un double CD qui date de 2000 et le fil rouge actuel de Dixie Rock. On s'en écoute aujourd'hui, Saturday Night Frimer.

Lynyrd Skynyrd, c'était il y a 50 ans. L'ULP prononçait de Lynyrd Skynyrd, c'était il y a 50 ans. Freebird, c'était il y a 50 ans. Mais Freebird, c'était aussi 6 ans avant un autre chef-d'œuvre de guitare, le Penthouse Popper de Paul Blanc, qui figure sur Airplay.

0: Ils enclosent pour les superbes guitares de Stick Around for Rock'n'Roll sur Lady in Waiting. On termine avec le Lizard de leur live, voici No Time. Portez-vous bien.
1: No Time!

C'était une version étonnante du revival des Allman Brothers par une formation du nom de Shy Hook. Elle figure sur une anthologie qui date de 1913 et qui n'est jamais sortie en CD. Live at Jack's, c'était il y a 50 ans. Il y a trop longtemps qu'on n'a pas écouté Greater Switch. Red Wing est le titre album de leur LP sorti en 1977.

Après ce Fantasy Park mis en boîte en 1977 par Stillwater, Dixie vous propose un ultime morceau, That Smell. C'est où? Sur Street Survivors. C'est qui? Lynyrd Skynyrd. Portez-vous bien.

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Salut à toutes, salut à tous. Merci d'être présents pour cette émission spéciale concert de jazz. Ce soir, nous sommes en direct du Fitzgerald's de Chicago, enregistré en 1985, pour écouter un big band dont je pense vous n'avez jamais entendu parler. Il s'appelle Jazz Members Big Band et les co-leaders sont Steve Jensen à la trompette et Jeff Lindberg au trombone. Dans cet orchestre, eh bien, à l'alto et à la flûte, il y a Bill Sears et Tom Trica. Au ténor, à la clarinette, Edward Peterson et Jerry DiMuzio. Au baryton et à la clarinette, Brian Reap. Au trompette et au flugelhorn, Danny Barker. Steve Jensen, David Urban, Art Davis et Thomas Birkner. Au trombone, Scott Bantle, Edwin Williams, Mark Becher, Michael Young. Et puis au piano, John Campbell, à la contrebasse, Dan DeLorenzo et à la batterie, Joel Spencer. Tous des musiciens, bien sûr, je pense que vous n'avez jamais entendu parler, vous écouterez ce big band. Et en plus, il y aura une superbe chanteuse, je ne raffole pas de chanteuse, mais celle-ci chante très bien, elle s'appelle Gloria Morgan. Et nous allons écouter tour à tour Lady Bird, Loveland, mettant en valeur bien sûr Gloria Morgan, Good Morning Heartache, avec toujours un vocal de Gloria Morgan, Falling in Love with Love, toujours un vocal de Gloria Morgan, Peace, composé par Horace Silver, et Piano Fortress, mettant en valeur le pianiste John Campbell. Bien sûr, je remercie Monsieur Roland de la Creta de Lausanne qui m'a prêté le disque et les bandes que l'on va écouter ce soir. Donc voici le Jazz Members Big Band avec Steve Jensen, Jeff Lindberg, Steve Jensen trompette, Jeff Lindberg trombone, plus l'excellente chanteuse Gloria Morgan. Vous êtes toujours sur Radio Zone 93,8 MHz dans l'émission spécial concert de jazz en direct du Fitzgerald's de Chicago. Bonne écoute et bonne découverte, à tout à l'heure.

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Vous êtes sur Radio Zone 93,8 MHz, en émission spéciale concert de jazz, live au Fitzgerald's de Chicago. Bill Fitzgerald étant le propriétaire du club, avec le Jazz Members Big Band, Steve Jensen trompette et Jeff Lindberg au trombone, plus la chanteuse Gloria Morgan. Dans l'orchestre alto, Bill Sears, Tom Trinca, Edward Peterson et Jerry DiMuzzo au ténor, Brian Rip au baryton, Danny Barker, Dave Urban, Art Davis, Thomas Buckner aux trompettes, Art Davis ne pas confondre avec le bassiste, trombone Scott Bental, Edwin Williams, Mark Becher, Michael Young, piano John Campbell, contrebasse Dan DeLorenzo et batterie Joel Spencer, enregistré en 1985. Et nous avons pu écouter Hello Young Lovers du Big Band, I Got a Band That Ain't Good de Duke Ellington, arrangé ici par le grand organiste Wild Bill Davis, mettant en valeur la chanteuse Gloria Morgan. Et puis nous avons écouté deux autres morceaux du Big Band, Sweet Rain et Moon Train. Je remercie Monsieur Roland de la Creta de Lausanne qui m'a prêté les bandes rares que nous avons pu entendre ce soir. J'espère que vous avez découvert ce Jazz Members Big Band. Quant à moi, ce fut une réelle et excellente découverte. Jean-Michel Reisser de Radio Zone 93,8 MHz vous souhaite une bonne soirée. Vous donne rendez-vous à vendredi 21h pour une nouvelle émission de Jazz City. Dans une semaine, toujours entre 22h et 23h, Jazzologie, ou dans 15 jours, à nouveau entre 22h et 23h, spécial concert de jazz, qu'on se le dise. À tout bientôt donc. Bye bye.

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Salut à tous et salut à toutes, bienvenue dans Two Beatles or Not To Be, une émission sur les Beatles, mais sans les Beatles. ...45 minutes pour écouter les Beatles autrement, en explorant l'univers étendu des quatre fantastiques de Liverpool.

Et pour avoir un nouveau regard sur l'œuvre des Beatles, on peut évidemment se tourner vers les innombrables reprises dont le groupe fait l'objet. Des reprises tellement innombrables que, forcément, parmi elles, un certain nombre sont ratées. Et si vous voulez écouter une reprise moche des Beatles, vous pouvez vous tourner vers celles qui sont chantées en français. Vous aurez de grandes chances d'en trouver une. Alors, je ne sais pas pourquoi, mais les Beatles en français, ça passe pas. Il y en a de fameuses par Claude François qui sont kitschissimes, mais je vous en ai déniché un autre d'un petit groupe totalement inconnu qui n'a fait qu'une petite carrière de quelques années, un groupe yéyé québécois qui s'appelle Les 409. Il s'est essayé à l'adaptation francophone de Hello Goodbye, c'était en 1967, l'année de sortie de l'original.

Allez, je vous épargne la suite. On va plutôt écouter une autre reprise de Hello Goodbye qui n'a rien à voir. On la doit à un autre francophone, mais bon, c'est juste un instrumental, donc ça passe bien. Il s'agit de François Glorieux, un pianiste, compositeur et chef d'orchestre belge qui a consacré deux albums à des reprises des Beatles à la façon d'eux, par exemple à la façon de Chopin, Mozart, Debussy, etc. Ici, il a choisi d'interpréter Hello Goodbye à la façon d'Eric Satie. Je vous rappelle comment sonne la gymnopédie numéro 1 d'Eric Satie.

Et si Eric Satie avait composé Hello Goodbye, ça aurait ressemblé à ça, probablement. On poursuit avec un autre classique du répertoire des Beatles, interprété par un autre artiste, Benny Greb. Benny Greb, c'est un batteur allemand assez renommé dans le milieu, de haut niveau, très technique, mais vous ne pourrez pas le constater ici, puisque cette reprise est a cappella. Et oui, Benny Greb est aussi un très bon chanteur. Illustration avec Blackbird.

Et à présent, dans Two Beatles or Not To Be, une histoire assez mystérieuse, l'histoire d'un album des Beatles enregistré après leur séparation et jamais publié. Cette histoire nous est racontée par un certain James Richards qui utilise ce pseudonyme pour des raisons de sécurité. Je vous la transmets telle qu'il l'a racontée. Elle se déroule le 9 septembre 2009 à Del Puerto Canyon en Californie en début d'après-midi. James Richards est en voiture pour rentrer chez lui à Livermore quand il doit s'arrêter en bord de route au niveau du canyon désertique pour laisser sa chienne faire ses besoins. C'est alors que la chienne aperçoit un lapin. Elle commence à lui courir après, James Richards part à son tour à la poursuite de sa chienne et c'est à ce moment que tout déraille. Il met le pied dans un terrier de lapin, tombe et s'assomme. James Richards se réveille quelque temps plus tard avec un bandage sur la tête dans une chambre qu'il ne connaît pas à côté d'une étrange machine électronique. Un inconnu, qui dit s'appeler Jonas, arrive pour prendre de ses nouvelles et lui explique qu'il l'a trouvé inconscient à proximité de sa maison, sa chienne aboyant à ses côtés. « C'est impossible, » répond James Richards, « j'étais dans un endroit complètement désert. »« Ce que je vais vous dire va vous paraître délirant, » lui dit Jonas, « et je n'y croirais pas moi-même si je ne l'avais pas vécu. Je vous ai transporté dans une terre parallèle. » Je voyageais vers votre dimension quand je vous ai trouvé inconscient, seul, en pleine chaleur. Je vous ai donc ramené à travers le portail pour vous porter secours. Jonas lui explique ensuite que dans sa dimension, on peut se procurer facilement des machines à voyager dans les mondes parallèles, mises au point par le gouvernement américain dans les années 50. Visiblement, dans son monde, l'exploration des dimensions parallèles a remplacé celle de l'espace. Jonas travaille pour une agence de voyage dimensionnel. Il est chargé d'explorer de nouvelles terres parallèles. Il est arrivé sur notre planète, celle de James, et l'a secouru à ce moment-là.

tort que pour sa propre sécurité, il ne doit absolument rien ramener dans une autre dimension. C'est trop tentant pour James, qui parvient tout de même à subtiliser une cassette à un moment où Jonas s'absente, avant de remonter dans la machine électronique pour rentrer dans sa dimension. Le plus dur a ensuite été de réussir à se procurer un lecteur cassette, nous sommes en 2009, je vous le rappelle, pour pouvoir écouter le mystérieux album des Beatles enregistré dans une dimension parallèle. Un album baptisé Everyday Chemistry, d'après ce qui est écrit à la main sur la cassette, que James Richards publie sur Internet accompagné du témoignage que je viens de vous restituer et qui comprend, par exemple, ce titre « I'm just sitting here ».

Et voilà, un titre enregistré par les Beatles dans une dimension parallèle dans laquelle ils ne se sont jamais séparés. En tout cas, si on en croit ce mystérieux James Richards. Ce qui est amusant d'ailleurs, c'est qu'on peut remarquer que toutes les chansons de l'album sont composées de fragments des carrières solo de chacun des quatre Beatles de notre dimension à nous. Comme quoi, c'est cohérent, tout se tient. En tout cas, l'album Everyday Chemistry est accessible librement en ligne depuis 2009, donc sur le site thebeatlesneverbrokeup.com. Allez, on va rester dans notre monde à nous et je vous propose de décortiquer une chanson des Beatles au hasard dans leur discographie. Alors, tirage au sort, qu'est-ce qui va sortir pour cette fois-ci ? C'est aujourd'hui, c'est I'll Be Back, alors c'est une chanson écrite par John Lennon et qui conclut l'album A Hard Day's Night au tout début de leur carrière. Les deux albums précédents se terminent sur des rocks endiablés, mais celui-ci, le troisième, se refait.

0: Elle peut sembler quelconque à la première écoute, mais en y regardant de plus près, on décèle quelques curiosités qui sont tout à fait inhabituelles pour ce genre de chanson pop. Par exemple, l'alternance constante entre les modes majeurs et mineurs, qui provoque ce côté doux amer. Et puis, il n'y a pas de refrain. On compte 4 couplets, entrecoupés de 3 points, celui du milieu étant différent des deux autres, et le dernier couplet est interrompu de manière inattendue par un fondu. La structure de I'll Be Back est vraiment surprenante. Le groupe a besoin de 16 prises en 3 heures pour finaliser la chanson. Lors de la deuxième prise, la rythmique ternaire de la valse est envisagée, mais John Lennon abandonne car, je cite, « c'est trop dur à chanter ».
1: 1,

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La prise suivante se joue donc en binaire, plus confortable pour le chant, et au passage, Ringo Starr abandonne les cymbales pour les remplacer par le Charleston moins agressif.

Et voilà, cette troisième prise ressemble beaucoup à la version finale de I'll Be Back. Les guitares électriques seront cependant remplacées par des acoustiques pour un style proche du flamenco. Et à la fin, un demi-couplet sera rajouté avant le fondu. Mais surtout, petite cerise sur le gâteau, une courte intro est elle aussi rajoutée. Elle est en mode majeur avant le couplet qui démarre en mode mineur, ce qui annonce d'entrée de jeu le ton aigre-doux de la chanson. Voici un aperçu du résultat final.

On va se déplacer à présent à la toute fin de la carrière des Beatles, à un moment durant lequel, musicalement, ils retournent à leurs racines. Et ils retournent tellement bien à leurs racines qu'ils se revoient à Liverpool, sur le port, à chanter des chansons de marins. Et c'est comme ça qu'un petit extrait de chansons populaires se retrouve sur leur album Let It Be. Voici les Spinners, un groupe de musique trad assez connu à Liverpool qui interprète en public cette chanson, justement, Maggie May, l'histoire d'une prostituée détrousseuse de marins et condamnée à l'exil.

Maggie May, une chanson de marin mondialement populaire sur les mers et originaire de Liverpool, on peut entendre les Beatles la jouer sur leur dernier album. Mais les vraies racines des Beatles, c'est bien sûr le rock'n'roll. À leur début, ils publient par exemple une reprise de Slow Down que l'on doit originellement à l'américain Larry Williams.

Et on poursuit dans cette émission Two Beatles or Not To Be avec un groupe qui a pris les Beatles au pied de la lettre. Les Beatles ont sorti au milieu de leur carrière un album qui fait référence dans le mouvement psychédélique et c'est Sgt. Pepper's. Dans cet album, il y a une chanson particulièrement rock, c'est Good Morning, Good Morning. Une aubaine pour le groupe de rock psychédélique The Flaming Lips. Ils décident de pousser les curseurs à fond et publient en 2014 une excellente reprise particulièrement psychédélique, expérimentale et rock de Good Morning, Good Morning.

Les très bons Flaming Lips, régulièrement salués par la critique pour leurs expérimentations, et ici dans un album où ils reprennent intégralement Sgt. Pepper's. Je vous conseille aussi d'ailleurs leur reprise de Dark Side of the Moon de Pink Floyd. Et pour nous acheminer vers la fin de l'émission, on va garder pour les trois derniers morceaux un petit fil rouge, et ce sera George Harrison. George Harrison, le plus jeune des quatre, resté dans l'ombre du tandem Lennon-McCartney. Au début des Beatles, il s'impose néanmoins comme guitariste solo et surtout comme un très bon chanteur. Illustration avec ce titre, jamais publié dans la discographie officielle du groupe, mais enregistré ici lors de leur audition chez la maison de disques Decca, une audition qui s'est soldée par un échec, et oui, il existe quelqu'un qui a refusé de signer les Beatles. On écoute Three Cool Cats, chanté par George Harrison.

Three Cool Cats, joué originellement par les Coasters et reprise ici par les Beatles avant leur premier disque. George Harrison, guitariste et chanteur donc, mais aussi petit à petit compositeur. Les débuts sont tout de même difficiles. Face au très large succès des chansons de John Lennon et Paul McCartney, George Harrison, qui aimerait apporter lui aussi sa touche personnelle aux albums, George Harrison a la pression et ses premiers pas de compositeur sont très timides. Voici un de ses tout premiers titres, intitulé You Like Me Too Much, dont il n'est pas vraiment fier. Il faut bien admettre que la compo est assez faible. On va en écouter du coup une reprise par un duo qui a choisi de complètement détourner la chanson, de s'affranchir de la mélodie un petit peu naïve, pour partir dans un délire frénétique à base de guitare, d'accordéon et de ce qui semble être un piano préparé.

Les jazzmen virtuoses Gérard Pansanel et Antonello Salis avec cette excellente reprise de You Like Me Too Much. Des débuts de compositeur tâtonnant donc pour George Harrison, mais ça valait le coup puisque ses chansons sur les derniers albums des Beatles sont tout simplement splendides. Il est indéniablement l'auteur de certains des plus beaux titres du groupe, parmi lesquels le magnifique Something, qui le consacre enfin comme l'égal de Lennon et McCartney. La chanson, qui serait la deuxième plus reprise des Beatles après Yesterday, est unanimement plébiscitée par ses collègues, par la critique et par ses confrères musiciens tels qu'Elvis Presley, Ray Charles ou Frank Sinatra. Harrison a l'habitude de voir ses compos refusés par Lennon et McCartney, alors il offre tout d'abord celle-ci à Joe Cocker, avant de se raviser et de l'inclure finalement à l'album Abbey Road des Beatles. Voici la version de Joe Cocker, une version soul forcément, qui n'est donc techniquement pas vraiment une reprise, plutôt un original bis. Elle est sortie quasi simultanément à celle des Beatles. Quant à moi, j'espère que cette émission vous aura plu, que vous aurez apprécié cet éclairage différent sur les Beatles. Je vous retrouve bientôt dans un prochain numéro de Two Beatles or Not To Be.

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Notre téléphone 04 50 40 51 41, au micro Dr Robert.

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Bonjour, on débute avec les Tourangeaux de Calibre 12. Toujours là, un double CD qui date de 2000 et le fil rouge actuel de Dixie Rock. On s'en écoute aujourd'hui, Saturday Night Frimer.

Lynyrd Skynyrd, c'était il y a 50 ans. L'ULP prononçait de Lynyrd Skynyrd, c'était il y a 50 ans. Freebird, c'était il y a 50 ans. Mais Freebird, c'était aussi 6 ans avant un autre chef-d'œuvre de guitare, le Penthouse Popper de Point Blank, qui figure sur Airplay.

0: Il s'enclose pour les superbes guitares de Stick Around for Rock'n'Roll sur Lady in Waiting. On termine avec Lizard de leur live, voici No Time. Portez-vous bien.
1: No Time!

C'était une version étonnante du revival des Allman Brothers par une formation du nom de Shy Hook. Elle figure sur une anthologie qui date de 1913 et qui n'est jamais sortie en CD. Live at Jack's, c'était il y a 50 ans. Il y a trop longtemps qu'on n'a pas écouté Greater Switch. Red Wing est le titre album de leur LP sorti en 1977.

Après ce Fantasy Park mis en boîte en 1977 par Stillwater, Dixie vous propose un ultime morceau, That Smell. C'est où? Sur Street Survivors. C'est qui? Ben, les Nurse Skinner, portez-vous bien.

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Salut à toutes, salut à tous. Merci d'être présents pour cette émission spéciale concert de jazz. Ce soir, nous sommes en direct du Fitzgerald's de Chicago, enregistré en 1985, pour écouter un big band dont je pense vous n'avez jamais entendu parler. Il s'appelle Jazz Members Big Band et les co-leaders sont Steve Jensen à la trompette et Jeff Lindbergh au trombone. Dans cet orchestre, eh bien, à l'alto et à la flûte, il y a Bill Sears et Tom Trica. Au ténor, à la clarinette, Edward Peterson et Jerry DiMuzio. Au baryton et à la clarinette, Brian Reap. Au trompette et au flugelhorn, Danny Barker. Steve Jensen, David Urban, Art Davis et Thomas Birkner. Au trombone, Scott Bantle, Edwin Williams, Mark Becher, Michael Young. Et puis au piano, John Campbell, à la contrebasse, Dan DeLorenzo et à la batterie, Joel Spencer. Tous des musiciens, bien sûr, je pense que vous n'avez jamais entendu parler, vous écouterez ce big band. Et en plus, il y aura une superbe chanteuse, je ne raffole pas de chanteuse, mais celle-ci chante très bien, elle s'appelle Gloria Morgan. Et nous allons écouter tour à tour Lady Bird, Loveland, mettant en valeur bien sûr Gloria Morgan, Good Morning Heartache, avec toujours un vocal de Gloria Morgan, Falling in Love with Love, toujours un vocal de Gloria Morgan, Peace, composé par Horace Silver, et Piano Fortress, mettant en valeur le pianiste John Campbell. Bien sûr, je remercie Monsieur Roland de la Créta de Lausanne qui m'a prêté le disque et les bandes que l'on va écouter.

ce soir. Donc voici le Jazz Members Big Band avec Steve Jensen, Jeff Lindberg, Steve Jensen trompette, Jeff Lindberg trombone, plus l'excellente chanteuse Gloria Morgan. Vous êtes toujours sur Radio Zone 93,8 MHz dans l'émission spéciale concert de jazz en direct du Fitzgerald's de Chicago. Bonne écoute et bonne découverte, à tout à l'heure.

0: John Campbell.
1: Vous êtes sur Radio Zone 93,8 MHz dans l'émission spéciale concert de jazz. Ce soir, en direct du Fitzgerald's de Chicago, enregistré en 1985. Et nous écoutons le Jazz Members Big Band de messieurs Steve Jensen, trompette, et Jeff Lindberg au trombone, plus comme invité l'excellente chanteuse Gloria Morgan. Et nous avons pu entendre par le Big Band Lady Bird, ensuite interprété par Gloria Morgan Loveland, Good Morning Heartache, Falling in Love with Love. Et puis deux autres interprétations par le Big Band, Peace, composition de Roy Silver, et Piano Fortress, composé et arrangé par Phil Wilson, mettait en valeur ce pianiste, excellent pianiste de l'orchestre qui s'appelle Monsieur John Campbell. Et si vous écoutez ce Big Band ce soir, c'est grâce à Monsieur Roland de la Creta de Lausanne qui m'a prêté ses bandes une fois de plus. Je pense que vous découvrez tout comme moi cet excellent orchestre de Chicago. Alors, sur sans plus attendre, bien nous repartons au Fitzgerald's avec ce Jazz Members Big Band et nous écouterons Hello Young Lovers de l'orchestre. Ensuite, une autre interprétation ici arrangée par Wild Bill Davis de I Got It Band and I Did Good, vocale Gloria Morgan, excellente. Et ensuite, nous écouterons deux autres interprétations de l'orchestre, Sweet Rain et Moon Train. Moon Train étant une composition de Woody Shaw. Vous êtes toujours sur Radio Zone 93,8 MHz dans l'émission spéciale concert de jazz présentée par votre serviteur Jean-Michel Reisser. Jazz Members Big Band, Steve Jensen, Jeff Lindberg, plus Gloria Morgan. À tout à l'heure.

Vous êtes sur Radio Zone 93,8 MHz en émission spéciale concert de jazz, live au Fitzgerald's de Chicago. Bill Fitzgerald étant le propriétaire du club, avec le Jazz Members Big Band, Steve Jensen trompette et Jeff Lindberg au trombone, plus la chanteuse Gloria Morgan. Dans l'orchestre alto, Bill Sears, Tom Trinca, Edward Peterson et Jerry DiMuzzo au ténor, Brian Rip au baryton, Danny Barker, Dave Urban, Art Davis, Thomas Buckner aux trompettes, Art Davis ne pas confondre avec le bassiste, trombone Scott Bental, Edwin Williams, Mark Becher, Michael Young, piano John Campbell, contrebasse Dan DeLorenzo et batterie Joel Spencer, enregistré en 1985. Et nous avons pu écouter Hello Young Lovers du Big Band, I Got a Band That Ain't Good de Duke Ellington, arrangé ici par le grand organiste Wild Bill Davis, mettant en valeur la chanteuse Gloria Morgan. Et puis nous avons écouté deux autres morceaux du Big Band, Sweet Rain et Moon Train. Je remercie Monsieur Roland de la Creta de Lausanne qui m'a prêté les bandes rares que nous avons pu entendre ce soir. J'espère que vous avez découvert ce Jazz Members Big Band. Quant à moi, ce fut une réelle et excellente découverte. Jean-Michel Reisser de Radio Zone 93,8 MHz vous souhaite une bonne soirée. Vous donne rendez-vous à vendredi 21h pour une nouvelle émission de Jazz City. Dans une semaine, toujours entre 22h et 23h, Jazzologie, ou dans 15 jours, à nouveau entre 22h et 23h, spécial concert de jazz, qu'on se le dise. À tout bientôt donc. Bye bye.

Nous parlerons ce soir d'Igor Stravinsky et son Sacre du printemps, qui fait la suite logique de la quatrième émission consacrée à la musique du XXe siècle.

Je vais entamer le sacre du printemps en vous parlant d'abord de ce que la maison de disques Decca a écrit concernant le sacre du printemps en 1988 en ce qui concerne cette œuvre fantastique du compositeur le plus révolutionnaire de la première moitié du XXe siècle. Concernant le sacre du printemps, les rites donc propitiatoires offerts aux divinités païennes du printemps peuvent éveiller notre curiosité et nous pouvons éprouver de la compassion pour la jeune vierge élue pour le sacrifice et condamnée à danser jusqu'à en tomber morte. Mais nous ne pouvons guère nous identifier à elle. L'argument du ballet se ramène à une vision purement intellectuelle. Mais cette vision née des souvenirs d'enfance que Stravinsky avait conservés de ce violent printemps russe qui semblait commencer en l'espace d'une heure, qui était comme si la terre entière se mettait à craquer, provoqua dans son style un bouleversement si violent qu'il fit craquer à tout jamais le langage même de la musique. Quelques mois plus tôt, Arnold Schoenberg, autre compositeur, dans son Pierrot lunaire, avait démantelé les certitudes confortables de l'harmonie diatonique. Ici, Stravinsky donne encore une simplicité diatonique à ses lignes mélodiques, bien qu'il les revête de grinçantes harmonies bitonales, mais il rejette le filet de sécurité d'une pulsion, une pulsation régulière subordonnant tout au rythme, un rythme d'une complexité jusqu'alors inimaginée en Occident. Paradoxalement, c'est l'exubérance des rythmes martelés, frénétiques, sauvages, élémentaires et furieux qui sollicitent nos sens, même si ce ne sont peut-être pas des sens qu'il nous est agréable d'admettre en cas d'époque dominée par la violence, parce que là, la violence dans le sacre, il y en a. Mais justement, le sacre est une œuvre clé de la musique contemporaine, dont il contient en germe de nombreuses caractéristiques. Près de trois quarts de siècle après d'ailleurs sa composition, elle constitue encore une expérience musicale tout à fait unique. Il s'agit avec le sacre du printemps de l'avènement du dodécaphonisme, de la musique sérielle. On arrive à des rythmes asymétriques et tout ça arrive donc en 1933 à Paris. La première du sacre du printemps est donnée et alors là, catastrophe. La salle, au bout de quelques minutes d'écoute du sacre, se lève furibonde. Il y a des quolibets qui sont lancés à travers la salle. Camille Saint-Saëns, présent encore à ce moment-là dans cette fameuse salle à Paris, à cette époque. Imaginons Camille Saint-Saëns avec sa musique encore très romantique. Imaginons Camille Saint-Saëns donc entendant le sacre du printemps avec toutes ces dissonances, toutes ces rythmes asymétriques, ces enharmonies, ces rythmes bitonaux qui font que l'explosion de la dissonance devient totalement maîtrisable, maîtrisée et dominante, dominatrice. Et là, Camille Saint-Saëns, comme les 9 dixièmes de la salle, sont complètement outrés de cette musique. Et à cette époque, Stravinsky et le sacre sont complètement rejetés. Car il faut bien comprendre que même à l'époque, un orchestre de professionnels avait déjà beaucoup de mal à jouer cette musique, tellement elle était à l'avant-garde. Il faut s'imaginer cela à cette époque, se remettre dans le contexte de l'époque. Je vais tout d'abord vous faire entendre la première partie du sacre du printemps, qui est donc en deux parties. Donc la première partie du sacre du printemps sera interprétée ici par l'Orchestre symphonique de Détroit, avec Antal Dorati à la direction. Il s'agit bien sûr d'un disque Decca, comme je l'ai déjà dit. Bien sûr, on peut toujours ergoter sur les différentes façons d'interpréter le sacre. Il y en a eu tellement de fêtes, mais enfin, cette version qui date du mois de mai 1981 date déjà donc d'une vingtaine d'années. Depuis, il y a eu des versions qui, à mon sens, sont peut-être plus intéressantes que celle-ci, mais celle-ci a l'avantage d'être très peu connue, donc tout est à l'honneur de l'émission Diapason de la diffuser. Dans son intégralité, vous entendrez donc le sacre du printemps, la première partie du sacre, notée l'adoration de la terre par Stravinsky lui-même, qui dure en 16 minutes. Alors je vous laisse avec
Stravinsky, le Sacre du Printemps, la toute puissance du dodécaphonisme et de la musique sérielle et de toutes les dissonances, le triomphe de la dissonance. Ah, voilà, avec Antal Dorati à la direction de l'Orchestre Symphonique de Détroit. À tout à l'heure, nous entendrons bien sûr la deuxième partie dite le sacrifice, mais en deuxième partie d'émission.

Voilà la première partie du Sacre du Printemps. Donc j'avais, par erreur, annoncé la première du Sacre du Printemps en 1933. J'ai dit 1933 à Paris, aux Champs-Élysées, pardon. C'était bien sûr 1913, pour ceux qui auraient tout de suite corrigé le tir. Voilà, le scandale du Sacre de 1913 au Théâtre des Champs-Élysées. Donc, le scandale dû au Sacre du Printemps, qui évidemment est une œuvre extrêmement rude à entendre à cause des asymétries dont je parlais tout à l'heure, asymétrie rythmique ainsi que à la dissonance qui est vraiment triomphante. Et pourtant on parle du Sacre du Printemps en termes de polytonalité et pas en termes d'atonalité, c'est-à-dire où il n'y a pas de ton. La tonalité viendra plus tard chez Stravinsky, notamment dans L'Oiseau de Feu. On parle simplement du sacre où il y a une authentique polytonalité. Et surtout, ce qui frappe chez Stravinsky, c'est l'enrichissement, quand il y a une espèce de sauvagerie, que n'aime pas du tout Debussy d'ailleurs, qui repose sur la nouveauté par rapport au rythme, usage des syncopes, des rythmes asymétriques, je le disais, déplacement des accents rythmiques, rupture continuelle, simultanéité des dessins rythmiques avec des oppositions de mesures ternaires et binaires. On aura également l'occasion de le découvrir dans la deuxième partie du Sacre du Printemps, dit le Sacrifice, où il y a sur les percussions, les timbales, grosses caisses, des rythmes binaires, alors que les cors jouent en rythme ternaire et inversement. Donc il y a des contrastes saisissants de rythme entre les différentes formations de l'orchestre et toujours cette polytonalité qui fait que...

Là, vous avez droit à une rediffusion de l'émission pour ceux ou celles qui ne pourraient pas l'entendre le mardi soir. L'émission Diapason est consacrée exclusivement à la grande musique. Des thèmes y sont développés chaque semaine. Pendant les trois premiers mois de l'émission Diapason, les quatre premiers mois, pardon, de l'émission Diapason, eh bien, les quatre premiers mois étaient exclusivement consacrés à la musique ancienne, avec la musique baroque et la musique de la Renaissance, mais surtout de la musique baroque, avec des grandes œuvres vocales, les Stabat Mater de Pergolèse, de Scarlatti, mais également l'opéra de Monteverdi. Il y a eu Domenico Belli avec la monodie accompagnée du XVIIe siècle, beaucoup de XVIIe siècle, beaucoup de XVIIIe aussi, avec des sonates de Vivaldi, beaucoup de musique baroque, je l'ai dit, et puis toute une série d'émissions consacrées au grand Jean-Sébastien Bach, avec ses concertos pour 1, 2, 3 et 4 clavecins et cordes, et également deux ou trois émissions consacrées au second fils Carl-Philipp Emanuel Bach, donc au second fils du grand Jean-Sébastien. Carl-Philipp Emanuel Bach, nous avons parlé de Carl-Philipp avec certaines symphonies qu'il a écrites et certains concertos pour clavecin qui sont absolument fantastiques. Et nous avons également parlé du premier fils Bach, Wilhelm Friedemann, qui a pris une émission. Et là également, il y avait concerto pour clavecin. Donc après toute la série baroque, de la Renaissance, XVIIe siècle, beaucoup de XVIIIe, nous avons parlé également beaucoup de la famille Bach, et nous avons commencé à parler un peu de la musique du XXe siècle pour changer, avec Shostakovich, premier concerto pour violoncelle, ensuite deuxième concerto pour violoncelle de Shostakovich. Ensuite il y a eu Ernest Bloch, qui est un compositeur suisse mais qui a vécu longtemps aux États-Unis, compositeur qui a écrit une rhapsodie hébraïque pour violoncelle et grand orchestre, qui a également fait l'objet d'une émission, qui était couplée avec le second concerto de Shostakovich, d'ailleurs, si mes souvenirs sont exacts. Ensuite, il y a eu, c'était la semaine dernière, il y a eu toujours Shostakovich, mais la sonate pour violoncelle et clavier et piano, cette fois-ci, ainsi que la sonate contemporaine de Alfred Schnittke, pour violoncelle et piano, qui est une sonate absolument brillantissime, extraordinaire. Et nous restons encore, cette fois, dans la musique du XXe siècle, avec Stravinsky, donc, et son Sacre du printemps. 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Voilà. Nous allons conclure la première partie de l'émission avec un tout petit bout de Petrushka, qui est antérieur au Sacre et qui est également en ballet. Un petit peu de Petrushka avant de retourner à la deuxième partie d'émission.

pour la deuxième partie de l'émission Diapason, consacrée encore une fois, encore cette semaine, à des grands musiciens du XXe siècle. Et là, en l'occurrence, il s'agit de Stravinsky, qui, je le rappelle, est né en 1882 à Saint-Pétersbourg, pour décéder à New York en 1971. Vous voyez que ça fait 30 ans que le grand Igor Stravinsky, donc, qui a été naturalisé français puis américain, donc s'est éteint il y a 30 ans. On peut dire de Stravinsky et surtout sur son œuvre, sur une partie de son œuvre en tout cas, et comme le remarque Boris de Scholzer, il dit: ni la polyphonie de l'art stravinskien, ni sa structure tonale, ni sa complexité harmonique, ni ses rythmes syncopés ne sont de provenance russe. Toutes ces particularités marquent l'aboutissement de certaines traditions occidentales. Effectivement, Igor Stravinsky s'inspire pas seulement de son professeur Rimsky-Korsakov, russe, mais également de compositeurs baroques, et oui, on le sait beaucoup moins, mais des gens comme Pergolèse ont bien influencé, Bach bien sûr, a beaucoup influencé Stravinsky tout au long de sa vie, et Stravinsky a eu plusieurs périodes de création, de créativité qui sont bien différentes les unes des autres. Mais puisqu'on en est au sacre, il faut savoir que le sacre conduit donc à instaurer avant Darius Milhaud une polytonalité absolument triomphante. Et théoriquement, il atteint la tonalité, non pas dans le sacre, mais déjà dans la danse de l'oiseau de feu, où il a déjà une atonalité. Il atteint la tonalité. Donc, là, il n'y a plus de ton. Ce n'est plus une musique tonale, mais une musique atonale. Toutefois, loin de nier donc la dissonance, il l'aperçoit comme en enrichissement. La dissonance devient une richesse d'écriture. Et quant à la sauvagerie soulignée d'ailleurs par Claude Debussy, elle repose sur la nouveauté de son apport rythmique, j'en ai parlé en fin de première émission, c'est-à-dire usage de la syncope, des rythmes asymétriques, des déplacements des accents rythmiques, rupture continuelle, simultanéité des dessins rythmiques avec des oppositions de mesures ternaire et binaire en même temps. C'est-à-dire une polyrythmie avec un orchestre symphonique et des dissonances avec l'emploi de tritons, c'est-à-dire de cartes augmentées, on arrive à des sommets dans la dissonance, surtout quand on sait que cette œuvre magistrale du Sacre du Printemps a été donnée en 1913, qui fait extrêmement longtemps. Déjà en 1913, imaginons les gens de cette époque qui entendent cette musique, ils ont dû vraiment sur le coup s'affoler, comme Camille Saint-Saëns quittant la salle des Champs-Élysées en 1913. Voilà. Écoutons maintenant donc la deuxième partie du Sacre du Printemps. Donc le compositeur l'a voulu comme le sacrifice. Cette seconde partie dure un peu moins de 18 minutes. Je vous souhaite une bonne écoute avec l'Orchestre Symphonique de Détroit et Antal Dorati à la direction. À tout à l'heure.

Voilà donc cette œuvre fantastique, gigantesque, éléphantesque, on va dire. Quelle partition ! Eh bien, 2 ans avant, c'est-à-dire en 1911, eh bien, Stravinsky avait l'insigne honneur de présenter son ballet Petrouchka, dont nous avons entendu quelques menus extraits en fin de première partie tout à l'heure. Eh bien, je vous en propose un extrait encore bien plus long. C'est-à-dire le début, la première partie de Petrouchka, je vous en parle en 2 minutes, hein, le Petrouchka est en fait un pantin qui est amoureux d'une ballerine, et malheureusement, la ballerine préfère le mort, plastronnant donc, qui finit par tuer Petrouchka à la fin, donc ça se termine par une tragédie, mais autrement, tout le reste est un ballet absolument chatoyant. Je vous propose d'en découvrir quelques extraits. La première partie, notamment, qui sera toujours interprétée par l'Orchestre Symphonique de Détroit, placée sous la direction d'Antal Dorati. Le premier tableau, donc, je vous propose, donc, Fête populaire de la Semaine Grasse. Je vous rappelle encore que vous êtes toujours sur Radio Zone 93,8, dans l'émission Diapason, avec Stravinsky et le premier tableau de Petrouchka.

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1: du mois de mai 1981 et date déjà donc d'une vingtaine d'années. Depuis, il y a eu des versions qui, à mon sens, sont peut-être plus intéressantes que celle-ci, mais celle-ci a l'avantage d'être très peu connue, donc tout est à l'honneur de l'émission Diapason de la diffuser. Dans son intégralité, vous entendrez donc le sacre du printemps, la première partie du sacre, notée l'adoration de la terre par Stravinsky lui-même, qui dure en 16 minutes. Alors je vous laisse avec Stravinsky, le sacre du printemps, la toute puissance du dodécaphonisme et de la musique sérielle et de toutes les dissonances, le triomphe de la dissonance. Ah, voilà, avec Antal Dorati à la direction de l'Orchestre symphonique de Détroit. À tout à l'heure, nous entendrons bien sûr la deuxième partie dite le sacrifice, mais en deuxième partie d'émission.

Voilà la première partie du Sacre du Printemps. Donc j'avais, par erreur, annoncé la première du Sacre du Printemps en 1933. J'ai dit 1933 à Paris, aux Champs-Élysées, pardon. C'était bien sûr 1913, pour ceux qui auraient tout de suite corrigé le tir. Voilà, le scandale du Sacre de 1913 au Théâtre des Champs-Élysées. Donc, le scandale dû au Sacre du Printemps, qui évidemment est une œuvre extrêmement rude à entendre à cause des asymétries dont je parlais tout à l'heure, asymétrie rythmique ainsi que à la dissonance qui est vraiment triomphante. Et pourtant on parle du Sacre du Printemps en termes de polytonalité et pas en termes d'atonalité, c'est-à-dire où il n'y a pas de ton. La tonalité viendra plus tard chez Stravinsky, notamment dans L'Oiseau de Feu. On parle simplement du sacre où il y a une authentique polytonalité. Et surtout, ce qui frappe chez Stravinsky, c'est l'enrichissement, quand il y a une espèce de sauvagerie, que n'aime pas du tout Debussy d'ailleurs, qui repose sur la nouveauté par rapport au rythme, usage des syncopes, des rythmes asymétriques, je le disais, déplacement des accents rythmiques, rupture continuelle, simultanéité des dessins rythmiques avec des oppositions de mesures ternaires et binaires. On aura également l'occasion de le découvrir dans la deuxième partie du Sacre du Printemps, dit le sacrifice, où il y a sur les percussions, les timbales, grosses caisses, des rythmes binaires, alors que les cors jouent en rythme ternaire et inversement. Donc il y a des contrastes saisissants de rythme entre les différentes formations de l'orchestre. Et toujours cette polytonalité qui fait que l'œuvre est absolument révolutionnaire pour l'époque. Et même si Stravinsky a eu plusieurs périodes d'écriture musicale, a subi plusieurs influences dans sa vie quant à sa composition musicale, le sacre demeure comme le monolithe le plus ancré, le plus silicifié, le plus extraordinaire de toute sa carrière de compositeur. Voilà, je vous rappelle que vous êtes toujours dans l'émission Diapason sur Radio Zone 93,8. Radio Zone et l'émission Diapason, eh bien, c'est tous les mardis à partir de 22h10 environ, avec une rediffusion le mercredi en fin de matinée, entre les 11h et 11h15. Vous avez droit à une rediffusion de l'émission pour ceux ou celles qui ne pourraient pas l'entendre le mardi soir. L'émission Diapason est consacrée exclusivement à la grande musique. Des thèmes y sont développés chaque semaine. Pendant les trois premiers mois de l'émission Diapason, les quatre premiers mois, pardon, de l'émission Diapason, eh bien, les quatre premiers mois étaient exclusivement consacrés à la musique ancienne, avec la musique baroque et la musique de la Renaissance, mais surtout de la musique baroque, avec des grandes œuvres vocales, les Stabat Mater de Pergolèse, de Scarlatti, mais également l'opéra de Monteverdi. Il y a eu Domenico Belli, avec la monodie accompagnée du XVIIe siècle, beaucoup de XVIIe siècle, beaucoup de XVIIIe aussi, avec les sonates de Vivaldi, beaucoup de musique baroque, je l'ai dit, et puis toute une série d'émissions consacrées au grand Jean-Sébastien Bach, avec ses concertos pour 1, 2, 3 et 4 clavecins et cordes, et également deux ou trois émissions consacrées au second fils Carl-Philippe Emmanuel Bach, donc au second fils du grand Jean-Sébastien. Carl-Philippe Emmanuel Bach, nous avons parlé de Carl-Philippe avec certaines symphonies qu'il a écrites et certains concertos pour clavecin qui sont absolument fantastiques. Et nous avons également parlé du premier fils Bach, Wilhelm Friedman, qui a pris une émission, et là également il y avait concerto pour clavecin. Donc après toute la série baroque, de la Renaissance, XVIIe siècle, beaucoup de XVIIIe, nous avons parlé également beaucoup de la famille Bach, et nous avons commencé à parler un peu de la musique du XXe siècle pour changer, avec Shostakovich, premier concerto pour violoncelle, ensuite deuxième concerto pour violoncelle de Shostakovich. Ensuite il y a eu Ernest Bloch, qui est un compositeur suisse mais qui a vécu longtemps aux États-Unis, compositeur qui a écrit une rhapsodie hébraïque pour violoncelle et grand orchestre, qui a également fait l'objet d'une émission, qui était couplée avec le second concerto de Shostakovich d'ailleurs, si mes souvenirs sont exacts.
Ensuite, il y a eu, c'était la semaine dernière, il y a eu toujours Shostakovich, mais la sonate pour violoncelle et piano cette fois-ci, ainsi que la sonate contemporaine de Alfred Schnittke.

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Voilà. Nous allons conclure la première partie de l'émission avec un tout petit bout de Petrouchka, qui est antérieur au sacre et qui est également en ballet. Un petit peu de Petrouchka avant de retourner à la deuxième partie d'émission.

pour la deuxième partie de l'émission Diapason, consacrée encore une fois, encore cette semaine, à des grands musiciens du XXe siècle. Et là, en l'occurrence, il s'agit de Stravinsky, qui, je le rappelle, est né en 1882 à Saint-Pétersbourg, pour décéder à New York en 1971. Vous voyez que c'est pas... Ça fait 30 ans que le grand Igor Stravinsky, donc, qui a été naturalisé français puis américain, donc s'est éteint il y a 30 ans. On peut dire de Stravinsky, et surtout sur son œuvre, sur une partie de son œuvre en tout cas, et comme le remarque Boris de Scholzer, il dit... Ni la polyphonie de l'art stravinskien, ni sa structure tonale, ni sa complexité harmonique, ni ses rythmes syncopés ne sont de provenance russe. Toutes ces particularités marquent l'aboutissement de certaines traditions occidentales. Effectivement, Igor Stravinsky s'inspire pas seulement de son professeur Rimsky-Korsakov, russe, mais également de compositeurs baroques, et oui... On le sait beaucoup moins, mais des gens comme Pergolèse ont bien influencé, Bach bien sûr, a beaucoup influencé Stravinsky tout au long de sa vie, et Stravinsky a eu plusieurs périodes de création, de créativité qui sont bien différentes les unes des autres. Mais puisqu'on en est au sacre, il faut savoir que le sacre conduit donc à instaurer

Avant Darius Milhaud, une polytonalité absolument triomphante. Et théoriquement, il atteint la tonalité, non pas dans le sacre, mais déjà dans la danse de l'oiseau de feu, où il a déjà une atonalité. Il atteint la tonalité. Donc, là, il n'y a plus de ton. Ce n'est plus une musique tonale, mais une musique atonale. Toutefois, loin de nier donc la dissonance, il l'aperçoit comme en enrichissement. La dissonance devient une richesse d'écriture. Et quant à la sauvagerie soulignée d'ailleurs par Claude Debussy, elle repose sur la nouveauté de son apport rythmique, j'en ai parlé en fin de première émission, c'est-à-dire usage de la syncope, des rythmes asymétriques, des déplacements des accents rythmiques, rupture continuelle, simultanéité des dessins rythmiques avec des oppositions de mesures ternaires et binaires, en même temps, c'est-à-dire une polyrythmie avec un orchestre symphonique et des dissonances, avec l'emploi de tritons, c'est-à-dire de cartes augmentées, on arrive à des sommets dans la dissonance, surtout quand on sait que cette œuvre magistrale du Sacre du Printemps a été donnée en 1913, qui fait extrêmement longtemps. Déjà en 1913, imaginons les gens de cette époque qui entendent cette musique, ils ont dû vraiment sur le coup s'affoler, comme Camille Saint-Saëns quittant la salle des Champs-Élysées en 1913. Voilà. Écoutons maintenant donc la deuxième partie du Sacre du Printemps. Donc le compositeur l'a voulu comme le sacrifice. Cette seconde partie dure un peu moins de 18 minutes. Je vous souhaite une bonne écoute avec l'Orchestre Symphonique de Détroit et Antal Dorati à la direction. À tout à l'heure.